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0: 5h31 minutes sur Radio Ndekeluka. Au microphone, appelez-moi Stevenson Herbert Wallon. Nous sommes à dimanche 13 septembre 2026. La fête patronale, c'est pour les aimés. Signe du mois, nous sommes toujours avec les Vierges. Nous sommes également dans le 256e jour de l'année 2026. Il nous reste 199 jours pour atteindre 2027. Nous sommes également dans le 37e semaine. L'adage du jour nous dit, le vrai gentleman est celui qui appelle toujours le chat par son nom. Ce qui veut simplement dire que un gentleman, c'est une personne qui dit toujours la vérité et sans détour. Aujourd'hui, c'est la journée mondiale des programmeurs et développeurs. Journée mondiale contre la septicémie, c'est une maladie aussi. Sur la machine, c'est le service technique de Stéphanie Jan Bokula. Celui qui nous a amené aujourd'hui s'appelle Vianney. 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Avant qu'il t'aille dans l'aide, tu le piques en bocan de tulo, le tourner pour que mon zonga le zo, à terre vrai col et sa transop. Vrai col, à terre vérité, ouais. Et puis sans rancune. Stevenson Herbert Wallon à Singapour. Merci Stéphanie Jan Bokula. Le solo gagnant d'après ça. Et là, il vient d'être en saut. Le solo qui vous donne la sangle d'après ça qui est bonne aventure. Nous bâtons Tikiro. Tika un peu tard, d'après ça. Bon, comme d'habitude. À la bonne, on est à Sangoti, à Bakatiala. Birien a passé dans Bakatiala tournée. Johnny Sangwa qui Bagekawa. Johnny Sangona qui soa. C'est dans la Kaimlaïne d'après ça. Mon routine de texte 75-93-103-33. Gagnant 72-29-52-52.
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0: Stevenson.
1: Stevenson.
0: Oui.
1: Je suis président de Nangala là. Ibara là.
0: Et Maza, est-ce que tu as Sangoucharani?
1: Eh, Sangoucharani, tu as mis sur Akita Tene.
0: Non, mais tu es Sangoucharani. Alors, voilà quand il est Sangoucharani.
1: Marani Soubiri, Atelki, Atene. Et puis, à Garamit, Malé, jusqu'à Chugurangmanga, et à Satabiri, Njounope.
0: Il y en a passé.
1: Il a profité de Tene, Nazu, Kipo, et Nake, Njounope, Nake, Tene, Njounope, dans ce côté. Tene, Motate, la Lévis, ou Vive, Vérité, sans que Gondjo, tu dis, à Tene, à Tene, à Tene, à Tene.
0: Donc, il y en a passé, Bir, avec Ndanganika.
1: À Gibina, Kamarani, ou c'est bon, Atelki.
0: Baleni veut dire
1: combat.
0: Merci.

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0: Joliment, excellent dimanche à vous.
1: Oui, Nala aussi.

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5h43 minutes sur Radio Ndekeluka, 43 minutes sur Radio Ndekeluka. Pour les gens de toutes celles et tous ceux qui sont déjà debout, qui nous suivent dans leur chambre, qui nous suivent à la terrasse. Amen, amen, moto aussi, un don, un don, un don, un don, un don, un don, un don, un don, un don, un don, un don, un don, un don, un don, un don, un don, un don, un don, un don, un don, un don, un don, 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
0: 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Je suis obligé de couper parce qu'il m'a même thérapeute.

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0: 5h52 minutes sur Radio Ndekeluka. À 6h net, vous aurez l'opportunité de suivre le point. Le bulletin d'information français présenté par Bonaventure Ngomba Katikiro. Sur les machines, c'est le service technique de Stéphanie Diane Bokula. Au micro, Stevenson Herbin Wallo, le chaman X, chef de groupe.
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0: Excellente journée dominicale à toutes et à tous, n'est-ce pas?

0: Diane Bokula, merci. Les 5h en temps universel et 6h à Bangui. C'est le temps de suivre le bulletin d'information présenté par Bonaventure Ngumba Katikiro. Bonaventure, bonjour.
1: Bonjour Stevenson Herbin Wallo, bonjour à tous. 36 conseillers municipaux de 4 communes de Bozoum ont prêté serment la semaine dernière. La cérémonie s'est déroulée en présence des autorités judiciaires et administratives de l'OMPND. Cette intronisation marque la restauration de l'autorité de l'État. Frédéric Wagbenouf nous fait le point.
2: La prestation de serment des 11 conseillers municipaux s'est déroulée en présence de la préfète de l'OMPND et du corps judiciaire de la localité. Esteve Feyimona, procureur près le tribunal de grande instance de Bozoum, exhorte les nouveaux conseillers municipaux à travailler dans la transparence et dans le respect des principes de bonne gouvernance afin d'éviter d'éventuelles sanctions prévues par la loi.
3: Cette obligation de serment est prévue par les dispositions de l'article 106 du Code de la famille qui fait obligation aux maires et à leurs adjoints avant leur entrée en fonction de prêter serment devant le tribunal de grande instance de leur ressort. Les conseillers municipaux ont prêté serment pour respecter la loi et les règlements en vigueur et l'inobservation par eux de toutes les obligations inhérentes à leur fonction les expose à diverses sanctions, voire même des poursuites judiciaires.
2: Selon Geneviève Chourbadin, préfète de l'OMPND, cette étape majeure marque la restauration de l'autorité de l'État à Bosomtélé. De son côté, Georges Babali, maire de Bosomtélé, appelle à une mobilisation communautaire pour accompagner la nouvelle équipe municipale dans l'accomplissement de sa mission.
4: Mon équipe et moi avions prêté serment aujourd'hui pour commencer nos travaux parmi la population de Bosomtélé. Alors, je crois que j'ai multiples priorités, mais on ne peut pas aller d'un trait. On va commencer par une chronologie. Et la chronologie, le premier programme, c'est l'insalubrité. Je veux éradiquer l'insalubrité dans la ville de Bosomtélé.
2: Selon les observateurs locaux, plusieurs défis restent à relever dans la ville. Ils demandent à la nouvelle équipe municipale de mettre en place un programme régulé d'assainissement et de curage des canaux d'évacuation des eaux afin d'améliorer le cadre de la vie et de changer le visage de Bosomtélé, carrefour de l'OMPND. Frédéric Wagbenou, de retour de Bosomtélé, Radio Ndekeluka.
1: Après de nombreuses plaintes des usagers, la barrière numéro 8 sur l'axe Landiamboko a été démantelée et déplacée à 20 km. De Bangui. L'opération a été menée vendredi dernier par la cellule de lutte contre les barrières illégales. Destin de Bonheur Willy Con a fait le déplacement pour nous.
5: Il n'y a pas de barrière ici.
6: Pour les conducteurs de motos et de véhicules, cette barrière était devenue un véritable point de racket. Pourtant légale, elle abritait également des activités non autorisées, notamment l'élevage et le contrôle phytosanitaire. Son démantèlement et son déplacement devraient faciliter la circulation des habitants du 9e arrondissement de Bangui. Edith Delphin Vondromadé, coordonnateur adjoint de la cellule de lutte contre les barrières illégales.
7: Cette barrière, c'est une barrière légale qui a été instaurée. Malheureusement, ça a été instauré au moment où la ville était encore trop petite. Comme on a pressenti que vraiment la ville est déjà élargie, on est obligé de délocaliser cette barrière jusqu'au niveau de PK18 Sanzimba.
6: Ce démantèlement est accueilli par plusieurs habitants. Il affirme avoir été régulièrement victime de rackets de la part de forces de l'ordre déployées sur place.
8: Je suis conducteur de moto. Chaque jour, lorsque je transporte des sacs de charbon, les militaires basés ici m'exigent parfois 250 ou 500 francs avant de me laisser passer sans délivrer de reçu du trésor public. Mais à partir d'aujourd'hui, nous pourrons circuler librement.
9: Avant, nous n'avions pas la paix ici, car sans argent, il était impossible de circuler librement. Je remercie le gouvernement pour le démantèlement de ces barrières qui nous permettra désormais de circuler en paix.
6: Pour éviter la réapparition des barrières illégales sur cet axe, les autorités locales annoncent des contrôles réguliers au maire Dolé Dogbia, député du 9e arrondissement de Bangui.
10: Un grand ouf pour la population du 9e arrondissement. Je pense qu'aujourd'hui, le prix des transports va réellement baisser à partir d'aujourd'hui. Et à la mairie, à mes côtés, donc nous allons mettre en place une équipe de vigilance pour pouvoir contrôler et suivre cette barrière définitivement.
6: La barrière numéro 8 rejoint ainsi la liste de points de contrôle démantelés récemment dans plusieurs villes de province. Les autorités promettent de maintenir la surveillance pour empêcher leur réinstallation.
1: Le poste de santé du village Babongo, à 10 km de Bayanga, est confronté à de multiples problèmes depuis plusieurs années. Le manque de personnel qualifié et de matériel adéquat constitue un handicap pour la prise en charge des malades. On en parle avec notre correspondant Prosper Sekekwali.
11: Même si le projet Assainir Plus appuie de temps en temps le poste de santé de Babongo en médicaments, le nombre des agents de santé est insuffisant et leur prise en charge est aussi difficile. À cela s'ajoute le manque de matériel et d'équipements biomédicaux. Cela ne permet pas à cette formation sanitaire d'offrir des soins de qualité à la population. Innocent Samara, chef de poste de santé par intérim, donne des explications.
12: Ici au poste de santé de Babongo, nous les agents de santé, nous sommes 4 plus un gardien. Il n'y a aucun personnel qualifié. Nous avons un problème de matériel et d'équipement pour la petite chirurgie. Seul le projet Assainir Plus nous prend en charge. Mais parfois, il y a du retard dans le paiement de notre salaire. C'est une situation qui nous démotive souvent.
11: Ce poste de santé dispose que d'une moto. Conséquence, les évacuations sanitaires en cas d'urgence ou de complications sont devenues un casse-tête. Innocent Mara se dit inquiet et craint le pire si le projet arrête son appui.
12: C'est avec l'unique moto qu'on évacue les malades à Bayanga. Mais lorsqu'on l'utilise pour d'autres activités, on demande aux proches des patients de chercher un autre engin quelque part. Des informations circulent sur un éventuel départ du projet Assainir Plus, mais s'il arrive à quitter, ça va être compliqué pour nous. C'est pourquoi nous demandons à la mairie de Bayanga, aux APDS et au gouvernement de voler à notre secours. Sinon, notre poste de santé risquerait de fermer ses portes.
11: Selon certains patients et leurs proches, lorsqu'on leur donne des ordonnances, ils sont obligés d'acheter les médicaments de la rue compte tenu du manque de certains produits pharmaceutiques dans ce poste de santé. Ils déplorent également l'insuffisance des lits d'hospitalisation. Leur souhait est de voir la réaction du ministère de la Santé. Prosper Sekekwali de retour du village Babongo, à Radio Ndekeluka.
1: Ici à Bangui, une quinzaine de jeunes femmes ont reçu vendredi dernier leur certificat au terme d'une formation de 13 mois en assistance de santé. Une initiative de l'ONG Kadeska, coordination des associations pour le développement économique et social en Centrafrique. Le point avec Diana Tatiana Golé.
13: À travers cette initiative, l'ONG Kadeska entend contribuer aux besoins en personnel d'appui dans le secteur de la santé. L'organisation propose également des formations en informatique, en mécanique et dans d'autres domaines. À l'appel de leur nom, les participantes avancent une à une pour recevoir leur certificat. Chamberlain, l'une des récipiendaires.
14: On nous a appris beaucoup de choses sur la santé. Quand on voit une personne qui souffre, nous devons être capables d'aider cette personne avant que les médecins puissent intervenir. On nous a également dit de ne pas faire comme les médecins. Notre connaissance et celui des médecins ne sont pas les mêmes. On nous a conseillé que si quelqu'un arrive avec des médicaments, on ne doit pas directement injecter la personne. On doit d'abord vérifier le carnet de la personne avant de lui administrer un médicament. C'est ce que j'ai retenu dans cette formation.
13: Pérance, une autre bénéficiaire, encourage les jeunes femmes qui ont abandonné l'école à saisir ce type d'opportunité.
15: Les femmes qui sont à la maison à ne rien faire et qui ont abandonné l'école, je leur dis de ne pas se décourager. Même si un homme te néglige, tu peux t'occuper de ta famille et de tes enfants toutes seules.
13: Théotam Expedi Andy Brigo revient sur ses attentes vis-à-vis de ces nouvelles bénéficiaires de la formation.
16: Bon, nos attentes, c'est pour que nos apprenants puissent valoriser ce qu'ils ont appris ici chez nous pendant les 13 mois. Ils doivent aller en stage. Et le stage dépend de notre organisation, la Kadeska. Donc, on va les envoyer en stage pratique dans les hôpitaux de la place et les cliniques privées pour 6 mois. Et après cela, l'étudiant qui sera capable, qui se valorise sur le terrain, peut-être peut avoir la chance pour être employé quelque part dans les cliniques ou les hôpitaux.
13: Débutée en novembre 2025, la formation a pris fin ce vendredi 11 septembre 2026 avec la remise des certificats et la prestation de serment des participantes.
1: Brève internationale au Nigeria. L'INEC, la commission électorale nigériane, a publié hier samedi la liste définitive des candidats à l'élection présidentielle du 16 janvier 2027 et de leur vice-président. Volleyball, l'équipe centrafricaine a quitté Douala hier matin pour Tunis. Les Fauves vont participer à la 26e édition du championnat d'Afrique des Nations, messieurs. La compétition débute aujourd'hui et se poursuit jusqu'au 26 septembre. Football.

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2: Minutes sur Radio Ndekiluka, un titre de Longoka, Makembe, Longoka. En attendant 6h15, l'heure à laquelle nous allons devoir suivre la chronique diaspora, une rediffusion. Hein.

0: Voilà, il est 6h15 minutes sur Radio Ndékélouka et c'est le temps de suivre la chronique Diaspora avec Ursula Merveille. Mais voilà, c'est une rediffusion. Et l'émission, elle l'a fait avec Eric Pounewati depuis France.
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2: Chers amis de la diaspora, nous sommes toujours ravis de vous retrouver dans votre chronique Centrafricain du monde. Et aujourd'hui, on fait un petit tour en France, précisément à Sarcelles, pour échanger avec Eric Pounewati. Eric, bonjour.
3: Bonjour.
2: Vous allez bien?
3: Oui, ça va, ça va, ça va. On se maintient.
2: D'accord. C'est un plaisir de vous retrouver.

0: retrouver aujourd'hui dans notre chronique. Vous êtes vraiment le bienvenu sur Radio Ndekiluka.
1: Merci.
0: Alors, on s'intéresse à votre parcours aujourd'hui. Vous avez fait plus de 40 ans en France. Dites-nous comment ça s'est passé pour que vous passiez autant d'années là-bas.
1: Ben, écoutez, moi c'est simple. Mes parents m'ont amené, je suis né à Bangui, mes parents m'ont amené à l'âge de 1 an. Je suis arrivé à Sarcelles, j'ai fait ma petite vie, j'ai grandi, j'ai fait mes études, j'ai travaillé. De 25, 26 ans, j'ai eu ce qu'on appelle un appel du pays et je suis parti à Bangui. Tous les 3-4 ans, on partait, toute la famille, on partait à Bangui. À 25 ans, j'ai décidé de m'installer. Et en m'installant à Bangui, j'ai fait des allers-retours. J'ai compris aussi ce qui était d'être d'une double culture. Donc voilà, jusqu'à une certaine période où, à cause de l'insécurité, des crises politico-militaires, j'ai dû me réinstaller en France, quoi.
0: Comment est-ce que vous avez fait ou encore qu'est-ce que vous avez déjà eu à réaliser avant qu'on puisse parler de votre bande dessinée que vous avez récemment publiée?
1: Oui, elle est en vente sur Amazon. Ben, ce que j'ai fait, je vois, il y a beaucoup de Centrafricains qui connaissent, je crois qu'il y a, ça fait 30 ans, avec mon frère Bruno Pounewachi, qui était le réalisateur du documentaire de Sarcelles à Bangui, qui est passé sur toutes les chaînes du monde. Et vraiment, ça a bien marché. Après, on a fait Retour au pays, Capitale Bangui, deuxième documentaire qui a marché à l'international. Ensuite, j'ai fait de l'acting. Quoi, j'ai toujours fait du théâtre en France, hein. Mais j'ai fait de l'acting. J'ai eu quelques seconds rôles en France, sur la série, sur la plateforme, je sais pas si en gros, je vais pas faire de la publicité, mais sur la plateforme Netflix, Suggère du corps de Benoît Pulvor, le grand acteur international. Donc, avec Jean-Pascal Zadi, j'ai joué avec Caris, j'ai fait pas mal d'acting, j'ai fait pas mal de second rôle, et là je me suis dit bon, allez, j'arrête de jouer pour les autres aussi, j'aimerais jouer pour moi, donc j'ai fait pas mal de courts-métrages, La Loge du Président, j'ai fait d'autres courts-métrages, mais La Loge du Président qui est maintenant en BD, et là je suis en train de terminer mon premier long-métrage qui se passe à Sarcelles, dont le titre s'appelle Si je peux aider.
0: On revient d'abord sur votre BD ou encore votre bande dessinée qui est déjà en vente sur Amazon, intitulée La Loge du Président. Quelle inspiration vous avez eu entre temps?
1: L'inspiration est toute simple, c'est que j'en ai marre de voir en France les communautés qui se resserrent. Moi, j'ai pas grandi comme ça. Moi, j'ai grandi avec tout le monde. Tout le monde, c'est-à-dire, on était aussi bien des blancs de confession musulmane ou des copains de confession juive, des asiatiques, des gens d'Amérique latine. On a toujours vécu ensemble, mais vraiment, on était un groupe et on a tous grandi comme ça. Et quand je vois qu'aujourd'hui, que la communauté juive se resserre entre elles, je suis pas d'accord, la communauté musulmane fait de la même, la diaspora, la communauté noire fait de même, je dis que je pense pas que ça soit un bon exemple pour nos enfants, parce que j'ai un fils qui a plus de 20 ans aujourd'hui, et donc j'aimerais lui, à travers cette bande dessinée, à travers ces courts-métrages que je fais, j'aimerais lui montrer qu'on peut vivre tous ensemble.
0: C'est vraiment une très bonne idée, mais si on doit parler de ce long métrage que vous êtes encore dessus, est-ce que, à part le fait que vous pensez que vous pouvez aider, il y a une autre idée qui se cache là derrière?
1: L'autre idée, oui, on pourrait dire ça, c'est que là, c'est l'histoire d'un gardien d'immeuble qui est d'origine centrafricaine, il s'appelle Thomas Sika. Voilà, un petit clin d'œil à Sika 1, Sika 2, Sika 3. Voilà, un petit clin d'œil au pays qui va prôner le vivre ensemble. Donc, on casse les clichés dans pas mal d'idées de certaines personnes qu'il y a que la personne caucasienne, pour pas dire blanche, qui peut sauver le monde entre parenthèses, quoi. Voilà.
0: En tout cas, c'est vraiment un honneur pour nous d'échanger avec vous sur Radio Ndekiluka. Merci de nous faire connaître votre parcours et du coup, on vous souhaite une bonne suite pour votre long métrage et on espère également que vous allez ramener ce genre de projet à Bangui ou encore sur le sol centrafricain.
1: Oui, bien sûr, j'ai demandé à Pascal Apora de jouer, de faire une petite participation dans mon film, elle est ok, et il y a aussi Serge Crozan, comédien international donc je pense que tout le monde connaît, qui a aussi participé à ce film, et j'ai des projets pour Bangui, bien sûr.
0: En tout cas, merci beaucoup, Eric. Passez une excellente journée.
1: Merci. Au revoir.
0: Merci et merci à ceux qui nous écoutent de près tout comme de loin. C'était Eric Pounewati, réalisateur. Vous l'avez suivi, on l'a eu depuis Sarcelles en France. On va le retrouver dans moins d'une heure pour la version 11 Tango pour cette chronique.

Faux juge du groupe Commando Dia sur Radio Ndekeluka, 6h26 minutes, et c'est le temps de trouver Ondi Avila Bisayo pour le magazine Justice Avila. Bonjour, vous parlez de quoi aujourd'hui dans l'émission ?

Bonjour à tous. Le magazine Justice d'aujourd'hui est consacré à la corruption au regard de la loi en Centrafrique. Le droit à l'emploi.

0: Au regard de la loi, la corruption consiste à solliciter, offrir, promettre, recevoir ou accepter des dons, des présents ou des avantages illicites pour accomplir ou s'abstenir d'accomplir un acte lié à une fonction. Sur la question, nous recevons aujourd'hui dans ce magazine Christian Dja, chercheur en droit. Mais bien avant, revenons sur l'actualité judiciaire de la semaine.
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0: Les audiences de la première session criminelle de la Cour d'appel de Bangui se poursuivent. Cette semaine, les juges ont examiné l'affaire de Jean Kolaga, accusé de meurtre. Amos Nganawara est reconnu coupable d'association de malfaiteurs, de vol aggravé et de menace de mort. Il a été condamné à 10 ans de travaux forcés. Écoutez un extrait de la délibération des juges avec le président de la Cour, Benoît Narcisse Foupio, un extrait recueilli par Christophe Jordan Badengue.
2: La Cour, au nom du peuple centrafricain, s'adjoint publiquement par dépôt à l'égard de la partie civile, contradictoire à l'égard de l'accusé Nganawara Amos en matière criminelle et en dernier ressort, avec le concours des jurés et à la majorité des voix, sur la culpabilité, déclare l'accusé Nganawara Amos coupable des infractions d'association de malfaiteurs, de vol aggravé et de menace de mort, en application des articles 411, 412, 163, 168 et 66 du Code pénal. En répression, lui accorde des circonstances atténuantes en application des dispositions de l'article 50 du Code pénal. En conséquence, condamne Nganawara Amos à 10 ans de travaux forcés sur l'action civile. Réserve les intérêts civils de Sieur Akpé Emmanuel.
0: Et puis un réseau d'arnaques spécialisé dans la promotion de fausses opportunités d'emploi est démantelé à boire de la Nanamambiri. 8 personnes présentées comme les responsables de ce réseau sont placées sous mandat de dépôt à la maison d'arrêt de Boire pour la suite de la procédure judiciaire. Installée depuis plusieurs années dans la ville, ce réseau aurait soutiré plusieurs millions de francs CFA à des citoyens centrafricains. Un papier de Privat Rodrigue Lekwanga, rendu par Igor Jesker Senapaya.
3: Ce réseau présumé de faussaires installé au quartier Mamadou Sara proposait aux jeunes des opportunités d'emploi fictives, des emplois présentés comme très rémunérateurs à l'étranger ou dans certaines villes de la République centrafricaine en échange de sommes d'argent parfois importantes. Selon le commissaire de police de Boire, l'affaire a été révélée grâce au témoignage d'une victime venue de Bozoum, Guy Grézélé Abdoulaye, commissaire de police de Boire.
4: On a réussi à mettre la main sur 8 personnes. On a monté le dossier en bonne et due forme. On a présenté ça au procureur de la République de Boire afin qu'il puisse être jugé. C'est comme cela qu'on a pu les faire transférer à la maison centrale de Boire en attendant leur procès.
3: Parmi les victimes présumées figurent Marius Yambassa alias Zapata, couturier à Boire. Il raconte le calvaire qu'il aurait vécu au Tchad après avoir été attiré par ses prétendues opportunités d'emploi.
5: À notre arrivée, on nous demande de payer les frais d'inscription qui s'élèvent à 650 000 francs CFA avec la promesse d'obtenir une bourse et un passeport. On met alors la pression sur la famille pour réunir et payer ses frais.
3: Ferdinand Yalendi, un jeune originaire de Bossangwa, affirme lui aussi avoir versé de l'argent au présumé escroc. Il attend aujourd'hui le remboursement des sommes versées.
6: Je suis tombé dans leur filet à boire. Quand tu y rentres, tu n'en sors plus. J'ai vendu mon terrain à 450 000 francs pour leur verser l'argent. J'ai constaté que c'était une arnaque. C'est pourquoi j'ai porté plainte contre eux.
5: La police.
3: De son côté, Sephora Bouziwa, une jeune femme venue de Bangui, affirme avoir passé 5 mois dans ce système avant de se rendre compte de la supercherie.
7: Ils m'ont dit que c'était une entreprise malaisienne dirigée par des blancs. Ils disaient que nous devions nous inscrire pour suivre une formation et qu'après cette formation, nous aurions un partenaire d'affaires avec qui évoluer ensemble.
3: Cette affaire rappelle que les réseaux d'arnaque aux fausses opportunités d'emploi ne se limitent pas à Boire. Ils peuvent également opérer dans plusieurs pays, notamment à travers les réseaux sociaux. Les 8 personnes mises en cause sont désormais détenues à la maison carcérale de Boire dans l'attente des suites judiciaires de l'affaire.
0: Le syndicat national de la magistrature réagit à l'affaire Martial Pabandji dans un communiqué publié. Les magistrats affirment que la procédure visant le Haut Conseil à la communication n'a aucun caractère politique. Écoutons Mauricette Monté-Pismi, ce président du syndicat, au micro de Christophe Jordan Badengue.
8: Au vu du dossier et au vu des faits, nous pouvons dire qu'il s'agit essentiellement d'une affaire pénale. Il y a eu des coups et blessures, il y a eu des destructions de biens. Ça, ce sont des infractions pénales. Donc, il ne faut pas penser que la politique est partout. Ce qui nous saisit, nous magistrats, ce sont des faits, et ces faits, ce sont des faits de nature pénale. Donc je pense qu'il faut apaiser également l'attention. Il n'y a rien de politique. Le juge qui a été saisi est un juge compétent. Il verra au vu des pièces du dossier ce qu'il aura à faire. Mais il s'agit essentiellement, je le dis et je le répète, d'une affaire pénale.
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0: Abordons maintenant de la question de la corruption comme annoncé. Sur la question, recevons Christian Dja, chercheur en droit. Christian Dja, bonjour.
9: Bonjour à vous, Angie.
0: Vous êtes avec nous une fois de plus dans ce magazine aujourd'hui, consacré aujourd'hui à la notion de la corruption. Au regard de la loi, la corruption, c'est quoi justement?
9: Écoutez, c'est une véritable colle cette question. La corruption, définir la corruption n'est pas un exercice facile, c'est carrément une quadrature du cercle. Mais parce que les définitions sont tantôt jurisprudentielles, tantôt doctrinales, tantôt institutionnelles. Mais je vous propose de retenir que la corruption est une infraction pénale qui recouvre généralement une grande diversité de comportements ayant comme dénominateur abus d'une fonction, fût-elle privée ou publique, au bénéfice d'un profit, d'un intérêt personnel. Donc dans cette définition-là, il y a deux éléments qu'il faut retenir. Il y a un élément qu'on appelle corrupteur et un élément qu'on appelle corrompu. Le corrupteur, c'est qui? C'est celui qui propose, remet un avantage. Et le corrompu, c'est celui-là qui reçoit, qui accepte, qui a sollicité l'avantage et qui l'a reçu à concurrence de quelque chose.
0: Mais il y a combien de types de corruption?
9: Ça dépend de l'angle sous lequel on veut répondre. Moi, je propose de répondre sous l'angle de la petitesse et de la grandeur. Donc, c'est pour vous dire que pour moi, je vois la petite corruption et la grande corruption. La petite corruption, c'est laquelle? C'est la corruption qu'on voit au quotidien, les pots de vin, promesses. La grande corruption est celle-là qui touche les grands marchés, les marchés publics, dont surtout la valeur est souvent exorbitante. Mais j'ai envie de dire que pour bien comprendre cette typologie, il faut ajouter, n'est-ce pas, la forme de la corruption. Parce que la corruption prend beaucoup de formes. Elle peut être, ça peut venir du népotisme, ça peut être, j'allais dire, abus de fonction, etc.
0: Et donc, c'est dire que quand une personne reçoit ou une donne, est toujours dans le cadre de la corruption.
9: Tout à fait, parce que vous mettez le doigt pile là sur la corruption active et la corruption passive. Lorsque vous donnez, lorsque vous sortez de votre poche, vous sortez de votre patrimoine pour donner, pour bénéficier d'un service qui aurait dû être gratuit, vous êtes un corrupteur actif. Maintenant, lorsque vous recevez, lorsque vous percevez pour donner, pour céder le service là, on parle de la corruption passive. Donc oui, le simple fait de donner l'argent pour bénéficier d'un service est appelé corruption dans un langage courant.
0: Selon vous, quelles sont les principales causes de la corruption?
9: En réalité, les causes sont nombreuses, n'est-ce pas? Les causes qui ne justifient pas la corruption, mais qui peuvent expliquer la corruption, elles sont nombreuses. Je vous propose de retenir deux cases. Il y a la case de ce qu'on peut appeler les causes classiques et il y a la case de ce qu'on peut appeler les causes dynamiques. Alors, les causes classiques, ce sont lesquelles? Les causes classiques sont, par exemple, la pauvreté, l'inégalité sociale. Hein. On peut parler d'une cause structurelle classique. Maintenant, les causes que j'appelle dynamiques sont, par exemple, on peut citer le cas de l'instabilité politique. On peut citer, par exemple, l'impunité parce que lorsque une personne qui est coupable de cette infraction n'est pas sanctionnée pour qu'on puisse communiquer, pour qu'on puisse faire une action de pédagogie autour, eh bien on va dire que non, parce que la corruption n'est pas sanctionnée, donc on peut aller commettre cette infraction sans qu'on en soit sanctionné. Donc l'impunité est également une cause de la corruption. On peut vous prendre l'exemple de la bureaucratie, une bureaucratie très lourde. Vous allez dans une administration, tout est compliqué, tout est complexifié, eh bien cela favorise le terrain, la corruption, parce que justement il faut gagner du temps et puis on peut donner de l'argent et gagner du service. Peut-être vous allez être surprise, mais on peut aussi prendre comme cause la faiblesse médiatique. Lorsque les médias ne font pas bien leur travail d'éveil, lorsque les médias ne font pas bien leur travail de contrôle médiatique, eh bien, je vous avoue que le terrain sera très fertile, j'allais dire, pour la corruption. Mais je le dis encore, ces causes sont non exhaustives.
0: Mais pourquoi la loi sanctionne-t-elle la corruption?
9: Alors, la loi sanctionne la corruption tout simplement parce que c'est un fléau mondial. Vous savez, ce fléau-là, on trouve la corruption dans tous les pays au monde. Voilà pourquoi on dit que c'est un fléau mondial, un fléau universel. Mais pourquoi la loi sanctionne? Parce que cette infraction-là a des conséquences désastreuses. Et justement, ces conséquences sont désastreuses qu'il faudrait que la loi y prenne garde pour qu'on puisse avoir une société qui soit bien gouvernée. Par exemple, la corruption défavorise la confiance et la légitimité. La corruption, qu'est-ce qu'elle fait? Elle provoque des résultats médiatiques. l'activité encore fait de sorte que la recette de l'État peut diminuer parce que justement l'argent qui aurait dû passer par la caisse de l'État est passé dans une poche privée. Et donc, puisque ce fléau a des conséquences désastreuses, eh bien, il faudrait que la loi sanctionne pour que les personnes puissent être très regardantes de ce côté-là. Lorsque vous donnez de l'argent, vous bénéficiez d'un service alors que moi, je n'ai pas l'argent pour donner. Vous voyez là, il y a une inégalité drastique qui s'est pointée. Et lorsqu'il y a une inégalité drastique, l'inégalité également est cause d'un fléau qu'on peut appeler, par exemple, la crise.
10: En RCA, croyez-vous que le taux de corruption est assez élevé au regard des autres pays du monde?
9: Alors là, il faut questionner les organismes aussi bien nationaux et internationaux qui ont fait un travail de fond sur cette thématique-là. Oui, moi j'ai questionné par exemple Transparency International, qui est un organisme international qui travaille dans ce secteur-là. Écoutez, si vous prenez la dernière sortie de Transparency International, on va vous dire que sur une échelle de 0 à 100, la République centrafricaine occupe la 24e place, pas la 24e place mondiale, mais sur une échelle de 0 à 100, la RCA à 24, ça veut dire que la RCA fait partie, n'est-ce pas, du terroir des pays où on trouve plus la corruption. La RCA est même dans la zone rouge de la corruption, si vous voyez, n'est-ce pas, le rapport 2025 de Transparency International.
10: Mais pourquoi la loi reconnaît la corruption comme étant une infraction? Et elle est classée d'abord dans quel type d'infraction?
9: Alors d'abord, la corruption est classée, on va dire, dans la catégorie des délits. Pourquoi? Parce que la sanction va de 1 an à 10 ans. Donc on va dire que c'est une infraction délictuelle. Il faudrait que la loi sanctionne ce comportement pour que les personnes qui ont cette intention-là de commettre cet acte-là soient punies et pour qu'on puisse avoir une société qui soit transparente où on peut voir la bonne gouvernance. La loi sanctionne pour qu'on fasse justement la promotion de la bonne gouvernance.
10: Aussi, y a-t-il un lien entre la corruption et le blanchiment d'argent?
9: À coup sûr. Certains vont même dire que la majorité des infractions qui sont notamment corruption et blanchiment sont des enfants d'une même mère, même père, j'allais dire. Même si on peut dire que le législateur centrafricain, si vous voyez l'article 199, a tendance à sanctionner plus le blanchiment d'argent que la corruption. Mais écoutez, le lien, c'est que tous les deux, que ce soit la corruption ou le blanchiment d'argent, cherchent là à faire quoi? À faire profiter d'un fonds, j'allais dire, illicite. Et donc, on veut faire la promotion d'un fonds illicite. Voilà le lien qu'on peut faire entre le blanchiment d'argent et la corruption. Parce que le blanchiment d'argent, c'est le fait de blanchir.
10: Dites-nous aussi, en RCA, quelles sont les dispositions de la loi qui réprimandent la corruption?
9: Écoutez, la République centrafricaine est un État très fertile, j'allais dire très prolixe en matière de sanctions de la corruption. Alors, je vous propose de regarder doublement le cocktail législatif qui sanctionne la corruption. D'abord, il y a les dispositions, certaines dispositions qui sont conventionnelles. Il y en a d'autres qui sont législatives. Alors, parlons des dispositions conventionnelles. La République centrafricaine a signé et a ratifié le 6 novembre 2006 la convention contre la corruption qu'on appelle trivialement la convention de Mérida. Nous sommes État partie. Et si vous allez à l'article 15 de la convention de Mérida, eh bien il est stipulé que tous les États signataires doivent prendre des dispositions nécessaires pour lutter efficacement contre la corruption. Et je rappelle que c'est une convention onusienne. Maintenant sur la scène nationale, on peut avoir un cocktail de lois. D'abord, il y a le code pénal centrafricain, n'est-ce pas, qui à travers l'article 368 qui sanctionne la corruption. Et selon cet article-là, j'ai indiqué tantôt, la sanction varie d'un an à 10 ans et une somme de 102 000 à 2 millions. Maintenant, si on approfondit encore, vous allez voir que même le code de transparence et de bonne gouvernance dans la gestion des affaires de la finance publique qui est promulgué par la loi numéro 17023 du 21 décembre 2017 sanctionne également la corruption. On va trouver le code de la commande publique qui, à travers l'article 230, sanction de la corruption. Voici là tout un cocktail normatif mis en place par la République centrafricaine pour sanctionner ce phénomène mondial qui est la corruption.
10: Quelles sont les institutions en charge de lutter contre la corruption et leur mode de saisine?
9: Écoutez, en République centrafricaine, il existe pas mal des institutions qui sont chargées de lutter contre la corruption. On peut commencer par citer l'ANIF, l'Agence nationale d'investigation financière, la haute autorité chargée de la bonne gouvernance. Je rappelle que c'est une institution républicaine. Si vous allez dans la conscience, on va vous dire que oui, la haute autorité de la bonne gouvernance, c'est un instrument puissant de lutte contre la corruption. À côté de ces deux institutions, on peut citer l'autorité de régulation des marchés publics. Et puis, on peut citer encore, en 2015, si ma mémoire ne me trahit pas, à travers un décret, on a mis en place une section, n'est-ce pas, de lutte contre la corruption dans le parquet de Bangui et dans les cabinets d'instruction. Alors, il faut aussi rappeler qu'au service du Premier ministre, il y a aussi un comité là-bas, je vous le maîtrise connaissent pas trop le nom, mais il y a aussi un service là-bas qui lutte contre la corruption, qui a même mis un numéro vert pour signaler le cas de la corruption. Alors comment on saisit ces institutions-là? Généralement, on peut les saisir, par exemple, pour ce qui est de la haute autorité, on peut les saisir par tout moyen. On peut écrire, on peut appeler, on peut passer par la dénonciation. Donc voici les modes les plus propres qu'on a l'habitude d'utiliser pour saisir les institutions en charge de lutte contre la corruption.
10: Mais la Cour des comptes, elle n'est pas chargée de lutter contre la corruption?
9: Alors oui, la Cour des comptes, c'est une institution judiciaire. Elle juge la comptabilité publique de l'État, ok? Donc c'est une, je l'ai dit, c'est une institution judiciaire. Oui, elle peut lutter contre la corruption à condition qu'elle soit saisie par le président de l'Assemblée nationale, par le président de la République, et voilà. Mais maintenant, les institutions que j'ai citées tout à l'heure peuvent être saisies par tout citoyen qui a le soupçon d'une corruption ou qui a les preuves d'une corruption, eh bien, peut saisir les institutions comme la haute autorité, comme la cellule, comme ces institutions sont prêtes à accueillir toutes sortes de dénonciations. La justice également joue ce rôle, mais la justice intervient plus dans la sanction.
10: Mais Christian Dja, pourquoi avec toutes ces institutions en charge de lutter contre la corruption, la RCA est classée dans la zone rouge des pays les plus corrompus?
9: Alors, en toute honnêteté, il faut dire que cela dépend de la volonté politique. Je vous donne un exemple simple, l'exemple de la haute autorité chargée de la bonne gouvernance, qui est une institution, je rappelle, républicaine. Maintenant, vous allez voir que dans la loi organique de cette institution, il est dit que cette institution, à travers son mandat, ses missions, peut poser des actes de contrôle, tout, mais à la fin, elle doit rédiger des rapports. Ces rapports sont envoyés concomitamment au président de la République et au président de l'Assemblée nationale, quitte à cette dernière de saisir le ministère public. Ça veut dire qu'on a privé la haute autorité de saisir directement la justice. Il n'y a que cette deux autorités, notamment le président de la République et le président de l'Assemblée nationale, qui peuvent saisir la justice. Même s'il faut dire, il faut mettre un petit bémol pour dire qu'en cas de flagrance, la haute autorité peut faire main. Je suis de ceux qui pensent que cette loi est mal née parce qu'on aurait dû donner les moyens à la haute autorité de saisir directement la justice pour que la justice puisse faire son travail. Pour moi, c'était un problème, voilà pourquoi je parle tout à l'heure de la volonté politique, où on a condamné une personne pour la corruption. Ça veut dire que c'est un problème. On le fait, mais on le fait de l'argent, j'en doute. Il faudrait que la justice aussi prenne la mesure de la chose pour qu'on puisse faire un très bon travail.
10: Christian Dja, merci d'avoir voulu échanger avec nous.
9: Je vous remercie.

0: Dans cet entretien, c'est le terme jurisprudence qui nous retient. Pour plus d'explications, notre expert du jour, Maître Albert Panda, nous donne plus de précisions.
1: Bon, ce n'est pas mon point de vue qui compte, mais je vais vous parler de ce qu'est la jurisprudence d'une manière générale. C'est quoi la jurisprudence pour les praticiens du droit? Le terme jurisprudence a été employé un certain temps pour désigner d'une manière générale la science du droit. Mais ce n'est pas en ce sens que habituellement maintenant on entend le mot jurisprudence. La jurisprudence désigne l'ensemble des décisions de justice rendues par les cours et tribunaux, l'ensemble des décisions rendues précédemment et qui illustrent la manière des cours et tribunaux de résoudre un problème, une question juridique donnée. On peut après donner des exemples. Parce que les juges appliquent les lois et les règlements. Les lois et les règlements sont des dispositions générales et impersonnelles. Les lois, parce que, comme vous savez, la Constitution définit les matières qui sont du domaine de la loi. Donc, les lois sont établies par le législateur. Mais il y a des domaines qui ne sont pas domaines de la loi. Dans ces domaines, le pouvoir réglementaire, c'est-à-dire le gouvernement, peut également prendre des dispositions générales et impersonnelles qui s'appliquent à tous les citoyens. Donc, en justice, les juges veillent à l'application ou assurent l'application des lois et règlements. Lorsqu'il y a un litige qui leur est soumis, ils vont se demander par rapport à cette affaire-là que propose la loi. Donc, c'est en se référant à la loi, c'est en se référant au règlement que les juges tranchent les litiges. Et on appelle aussi jurisprudence de manière plus restreinte la position de la justice sur une question donnée, sur une question limitée donnée.
0: Merci à vous, Maître Albert Panda. Mais pour la question d'un auditeur, nous retrouvons Maître Yangou Bingui pour répondre à la question de Chanel de Sika 1 qui veut savoir la différence entre cour d'appel et cour de cassation.
2: La cour d'appel, c'est une juridiction du second degré dans le système judiciaire, par exemple, de la République centrafricaine. Et la cour d'appel a pour mission de réjuger. Ça veut dire que il y a un jugement qui a été prononcé, par exemple dans un tribunal de première instance, par exemple un tribunal de commerce ou judiciaire. Et si la décision qui a été rendue, si une des parties constate que la décision n'est pas bonne, ainsi de suite, cette personne a ce droit-là de porter encore ce jugement-là devant la cour d'appel. Et la cour d'appel va réjuger encore ce jugement-là. Mais la cour d'appel ici va beaucoup plus se baser sur quoi? Sur les faits et le droit. Ça veut dire que la cour d'appel va chercher à vérifier est-ce que la loi a été bien appliquée? Est-ce que les procédures ont été bien respectées? Et s'il arrive que la cour d'appel a constaté que la loi a été bien appliquée, la cour d'appel doit prendre un arrêt. Ça sera un arrêt de confirmation qui montre que le jugement a été bien fait en première instance. Et si c'est pas bien, s'il y a une erreur de droit par exemple, la cour d'appel va prendre encore un arrêt d'infirmation pour montrer qu'il y a une erreur de droit et il faut réviser encore le jugement. La cour de cassation, c'est la juridiction suprême, c'est la plus haute juridiction dans l'ordre judiciaire de la République centrafricaine et bien d'autres pays qui ont adopté ce système. Comment la cour de cassation, autant pour moi, la cour de cassation va réviser encore, c'est-à-dire cette fois-ci le jugement prononcé par la cour d'appel. Mais la différence est que la cour d'appel ne va pas voir les faits. La cour de cassation va beaucoup plus se baser sur le droit, c'est-à-dire est-ce que la loi a été correctement appliquée et est-ce que les procédures ont été bien respectées. Si la cour de cassation a estimé que le droit a été bien dit, les procédures ont été bien respectées, cette fois-ci, la cour de cassation va rejeter le pouvoir en cassation. Ça veut dire que la cour de cassation va se prononcer pour dire que la loi a été bien dite. Mais s'il y a une erreur de droit, cette fois-ci, la cour de cassation, comme son nom l'indique, cassation, cassie, la cour de cassation va annuler et la cour de cassation va renvoyer au niveau de la cour d'appel, mais cette fois-ci avec une autre cour d'appel, avec des soit magistrats, des juges professionnels, spécialistes pour siéger là-dessus afin de trouver un bon jugement qui peuvent arranger toutes les parties.
3: Et voilà, et c'est pour fin la version française de ce magazine Justice consacré aujourd'hui à la corruption au regard de la loi en Centrafrique. Merci pour votre fidélité d'écoute. Merci à vous, Sylvain Ambois, pour votre appui technique. À vous aussi, Christophe Jordan Bademé. Merci pour votre appui à la réalisation de cette émission. À tous, restez à l'écoute à partir de 7h26 pour la version Sango.

0: Chie.
1: 6h53 minutes sur Radio Ndekeluka.
0: Toué, mama.
1: Corruption, titre de Didas Sabon.
0: Mama, mama.
1: Goro Didas Sabon.

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0: Le pays va mal, un titre de Tiken Jaffa Koli sur Radio Ndekeluka, 7h16, et c'est le temps de trouver Grosjean Merveille Mevala et son invité pour la chronique Les Centrafricains de l'étranger. Aujourd'hui, il est avec, elle est avec Eric Pune Ouachimonga Simonga Mbana Penzeba Kondolo Mene, annoncé Ouatana Ursula Merveille Mevala Gana Genachilo, Eric Pune Ouachi Nabagichi Poto.
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2: Cette trentaine vers celle et 8h à Bangui, c'est le temps de suivre le point d'actualité de Radio Ndeke Luka présenté par Bonaventure Gomba Kachikiro. Bonjour.
3: Bonjour Stevenson Herbin Wallo, bonjour à tous. 36 conseillers municipaux de 4 communes de Bozoum ont prêté serment la semaine dernière. La cérémonie s'est déroulée en présence des autorités judiciaires et administratives de Loampendé. Cette intronisation marque la restauration de l'autorité de l'État. Le procureur de la République, près le tribunal de grande instance de la ville, leur demande de respecter leur engagement. Après de nombreuses plaintes des usagers, la barrière numéro 8 sur l'axe Lanja-Mboko a été démantelé et déplacé à 20 km de Bangui. L'opération a été menée vendredi dernier par la cellule de lutte contre les barrières illégales. Ce démantèlement de barrières a donné satisfaction à la population du secteur. Le poste de santé du village Babongo à 10 km de Bayanga est confronté à de multiples problèmes depuis plusieurs années. Le manque de personnel qualifié et de matériel adéquat constitue un handicap pour la prise en charge des malades. Volleyball, l'équipe centrafricaine a quitté Douala hier matin pour Tunis. À Tunisie, les Fauves vont participer à la 26e édition du championnat d'Afrique des Nations, messieurs. La compétition débute aujourd'hui et se poursuit jusqu'au 26 septembre. 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
2: Bonjour à toutes et à tous, les 9h sur Radio Ndekeluka et encore une fois de plus, les points d'actualité de Radio Ndekeluka présentés par Bonaventure Ngomba Kachikiro. Bonaventure, rebonjour.
3: Rebonjour, Stevenson Herbin Wallo, bonjour à tous. Le poste de santé du village Babongo, à 10 km de Bayanga, est confronté à de multiples problèmes depuis des années. Le manque de personnel qualifié et de matériel adéquat constitue une entrave à la prise en charge des malades. Après de nombreuses plaintes des usagers, la barrière numéro 8 sur l'axe Landiamboko a été démantelée et déplacée à 20 km de Bangui. L'opération a été menée vendredi dernier par la cellule de lutte contre les barrières illégales. Ce démantèlement de barrières a donné satisfaction totale à la population. Une quinzaine de jeunes femmes ont reçu vendredi dernier leur certificat au terme d'une formation de 13 mois en assistance de santé. Une initiative de l'ONG Kadeska, coordination des associations pour le développement économique et social en Centrafrique. Volleyball, l'équipe centrafricaine a quitté Douala hier matin pour Tunis afin de participer à la 26e édition du championnat d'Afrique des nations hommes qui débute aujourd'hui. 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

0: 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Tu as un peu de temps. 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
0: 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C'est un auto à titre away.
1: Attila, c'est bien.
0: Attila, bien, bien, joué. Que vous le jouez après. Ah ouais. Il y a un petit auto, son ping, ping, ping, ping. On a 7h. 16h30, là, il y a dit, c'est une baroua. C'est une baroua, ouais. Mais ça, acrobatien, bien, c'est ça. C'est mon légué. Il y a un farambi légué, mais traversé, qui t'attend, vous me verrez à peine de rengou.
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0: 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Le monde a dit savon. 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
0: 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On dirait que l'étude du Zinambia, après cela, maintenant, allô, mes frères, vous venez d'où? Nous sommes des bêtes de Maiganga. Moi, je suis de Centrafrique. Attends, ah bon? Tu dors où? Je dors ici à l'estation. 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Nous sommes où maintenant? Nous sommes au Cameroun. Mais quand vous me gourrez encore, quand vous me dites encore Cameroun. 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Allah est là. NBA. Allah est là. J'ai commencé de Fayaka.
1: Allah est là. 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
0: Allah est là. Fayaka, Fayaka, mais maintenant, je suis là. Je suis là. Il s'appelle Hindou. Avec il est là. 20 000 francs. Sakti Ingo na 20 000 francs. Comme vous avez fait un voyage à Ranso, vous avez fait Sakti Ingo, vous avez fait un voyage à Kangani. Donc 18 kilos, ça fait 36 là. Vous avez fait un voyage à Kangani. Vous avez fait un voyage à Kangani. Vous avez fait un voyage à Kangani. Vous avez fait un voyage à Kangani. Vous avez fait un voyage à Kangani. 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
1: Vous avez fait un voyage
0: à Kangani. Vous avez fait un voyage à Kangani. Vous avez fait un voyage à Kangani. Vélo à Goyape, pousse à Goyape, Biyama, Liadi Dumo, Siligi, Mogogina, Biyama, Biyama, Igasina frontière, Cameroun, Nigeria, Ndusogi Siso, Aga zone forestier, Bamarageda, Zengeda, Bongoreda, 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
0: 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Ils sont au côté de l'Ontario. Ils sont au Lango. Ils sont à Gadis, ils sont à 17h. Comme ça, Afrique de l'Ouest, comme 17h, ils sont à 16h. bilangombi mete bati djungombi solo le kuimbi na 3 ans le vivant le gars le tenem bio bala bala ni la sar mo somane gitimbi lundo mulundo ni lundo pour voir ça ha. 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
0: 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Il y a des biens. Il y a des biens qui sont forcés. Il y a des spécialités sauroso. 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
0: 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Mais il y a une intention. C'est dans le pic qu'il y a battre. Il y a un pic qui a battu. Il y a un pic qui a battu. 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Attention. Il y a un côté étranger là. Il y a Biba passe dans Nigeria. Même Bindi après. Là, c'est le monde après.
1: Papa, mais si je me sors angolais là.
0: 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Si, dans deux jours, Bindi, à jouer à gars, tout quoi, y a un intérêt tilo. 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Biba, tu m'as donné biso à tins, c'est ça.

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1: 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560 000 mon gonani. Les gars, ici, on a 15 km de Baturi. La police a bloqué. Il y a un demi bougé après. Au cadre consulaire d'identité, il y a un périmètre. Mais il y a un qui est sorti. À la gala, il y a surtout un traité. Il y a une guerre. Il y a à peu près 15 km. Il y a un ramène à Baté à Foulata. Il y a un zizak. 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Bana Badiesso à la Gamouza, tout notre temps, il y a Kumam, des petits rappes, des centrafricains. Mais le Nigeria, quand ma timbre a cuit, là, c'est une place de Kouani. As a carte d'identité, mais à périmé. Au lieu de passer, n'a pas dit, on ne peut pas passer, mais le nom direct, là, c'est une gazi, à la gala bloc, il y a un de sous-sous, il y a plein de têtes à Galing. À la gare côté Zimbi, à la voir à 48 000, à Mounambi, à Mounambi, à Mounambi 48 000. Bon, bien à Termous. 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
1: 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Bi commencer na Croix Rouge. Le commandant Croix Rouge, visile, le secrétaire. Secrétaire, mais ça, secrétaire, pendant deux semaines, le président visile. Kolimba a bien peindre. Il soit un bandit. Il a été un titre là ce soir. Il sera carré. Il y a 8 mois en ce moment.
0: Visile, il y a un lance-pierre. Il y a un lance-pierre.
1: Non, il y a un matraque. Bon, à mon avis, il y a un complet, à bongo. Mais comme en français, il y a un Ndourou Nandouzo Gesso.
0: Ndourou Aéroport Gesso.
1: Aéroport Gesso, il n'y a pas de colonel. Il n'y a pas de colonel. Oui, oui, oui, mais si c'est comme ça, c'est normal. Le gars, le Mouna, il matraque. Le Mouna, il est torse. Donc, je dis que le Mouna, il est à 22h. Je dis que le Mouna, il est à Péré. Il est à Péré. Il est à Péré. Bon, si il est organisé. Il y a eu une Pere a kanga yanga di bagbani tu simi ba capitaine metta merdi lo ala ginayi fosima di nettoyer yato la coupe comme na fosi le ginayi bagbani so ba comment a bandi a gars sous ka gelika so
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1: 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À gagner un dotier, ma cousine. Décider un dotier, ma cousine. Il s'en a quoi? Codroadé.
0: Donc, il y a si ma cousine sera là, c'est là, remplacer le raton.
1: Cousinizo, il y a quelqu'un qui m'a dit, mon gars, d'une amie là, quand tu t'en sors, à gagner paléo. Bon, le gars, le nom même, il y a un ami qui a joint, mais à Babazo, dans le résultat, tu n'as même pas. Qu'est-ce qui est mal, il y a ton oiseau? Travaille ton oiseau, à mon loi, le gars, à son bon. 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
1: 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Ça, tu n'as pas de coupage à passer. Bon, si tu as des coupages à passer, tu as présenté, tu as présenté. La population de quartier n'a pas eu. En 2009, il y a eu l'élection. A voté 100%.
0: La population a voté à 100% depuis 2009 jusqu'à la soirée de la Mandandoti. Du coup, tu as fait la tongue.
1: Du coup, tu as fait la tongue. Il y a eu un monsieur le journaliste. Même Fafarso, c'est un son rigueur. Tu as sillonné, quitté ton son, comment il y a eu un quartier. 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
1: 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On dirait que même il y a des provinces quoi, à qui est venu légitime ou toi, Geda, mais légitime Geda, mais Yessou est donné, so, il est goti légidou, quota d'où la est-il lida.
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1: 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Et puis, il y a des gens qui ont fait ça, qui ont fait ça. Il y a des gens qui ont fait ça, qui ont fait ça, qui ont fait ça. C'est à qui il y a encore des gens qui ont fait ça. Ils ont fait ça, ils ont fait ça. Est-ce que c'est ce que bon, je suis d'accord. Je suis d'accord. Je suis 5 ans en Nigeria. 5 ans en Nigeria. 5 ans, 5 jours après, 5 mois après. Mais je suis d'accord. Je suis d'accord. Je suis d'accord. Je suis 5 ans, voilà, 6 ans, ton bi ba kwati mbini wali solo duba la kotula onzi bi ba manga kwati koli songba ala delo bi balo mena yati kontroti so kuwa mbito asarambi mo luti na 4 coin ti bangi mo ge ba auto na photo na ayi na ndoni petit on se dire mo calculer ba mo ga kirikiri so akinye ayi so ki ditri ko kwati mo monsieur le journaliste c'est ton bignon samba. Mais pas de continent, les temps sont là. Ce n'est pas la douine à
0: c'est parce que ma tête fait la tête à la réunion. Oui, oui, tant ça là.
1: Un bignon, oui, oui, bignon, oui, oui, mais bique cacan en ambulant pour le mais comme Timmy Soga, Guyana Timbi, comme bique Kamene Mingi. Il faut me dire, Lingo Timbi Sombi Lina Yati municipalité. Il sera 12 ans à la municipalité, bique sera 20 ans à Quatima Quinzi, si Kamena Zina Timbi. Sinon, peut-être que vous avez après. Mais si vous avez dit que vous avez dit que vous avez dit que vous avez dit que vous avez dit que vous
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1: vous c'est-à-dire un peu difficile.
0: Et Mangawa.
1: A quand Bangati a tiré ça. Si ton bégonem ba, c'est mon bâti, t'en as l'idée, mon pinga. Ou bien, il y a la police, ou bien, ça soit transmis mon année. Bangati, Lukundu. Lukundu. Parce que je dis, attendez, Lukundu, mon auditionné à Zonia, ouais. Mon
0: Sarambeti, et puis mon Tokanala.
1: À la soirée de l'Ueda. Si à la Gouagézia, fenêtre, tôt la porte dans l'état, l'anneau, ça c'est pénal. Bon. Il faudra que je traite la paix. Je suis un peu de la tige. Je suis un peu de la tige. Je suis un peu de la tige. 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
0: Merci, quoi, c'est un peu de temps, c'est un peu de temps.
1: Et il y a Bala Mustafa, qui est ex-premier conseiller de la mairie du 8e arrondissement, et qui est chef de quartier, qui est encore un chef de groupe par intérim.
0: Merci, quoi, c'est un peu de temps.
1: Merci, Nala, quoi, c'est le journaliste, na mon langango.
0: Merci, quoi, c'est un peu de temps. Il y a un peu de temps, tango ya bawindu, ala soko c'est un peu de temps, il y a un peu de temps, et que nous routons, il y a un peu de temps, c'est un peu de temps, il y a un peu de temps, il y a un peu de temps, il y a un peu de temps, il y a un peu de temps, il y a un peu de temps, il y a un peu de
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Merci beaucoup à Idriss Yaya pour son émission Tango Yaba Window. 9h54 minutes sur Radio Ndekeluka. Un titre, un seul titre en attendant 10h. L'heure à laquelle nous donnons. Retrouvons encore une fois de plus ce bon aventure en Bakatikoro pour le point d'actualité de Radio Ndekeluka. Toujours micro à Pigment Stevenson, Herbin Wallo.

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5: Bonjour à tous et à toutes. Après de nombreuses plaintes des usagers, la barrière numéro 8 sur l'axe Lanja-Mboko a été démantelée et déplacée à 20 km de Bangui. L'opération a été menée vendredi dernier par la cellule de lutte contre les barrières illégales. Ce démantèlement de barrières a donné satisfaction totale à la population du secteur. Le poste de santé du village Babongo, à 10 km de Bayanga, est confronté à de nombreux problèmes depuis des années. Le manque de personnel qualifié et de matériel adéquat constitue une entrave à la prise en charge des malades. Brève internationale en France, une grève de 2 jours débute aujourd'hui à Radio France pour protester contre l'arrivée il y a 2 semaines de Charles Sapin, directeur adjoint de l'hebdomadaire Valeurs Actuelles sur France Inter. Des journalistes et salariés du public dénoncent le recrutement de cet éditorialiste issu d'un média d'extrême droite. Football, la formation de 17 arbitres centrafricains a pris fin hier au centre technique Kaimba Blasco, organisé par la Fédération centrafricaine de football avec l'appui technique de la FIFA. Cette session vise à remettre à niveau les arbitres d'élite, surtout sur les nouveaux amendements aux lois du jeu. 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

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Voilà ça que les critères du Kuna Gara. Alors que j'ai rendu inactuellement ton aïe. Gawali la Pika Singa. 75 93 33 33 voilà. Gana 72 29 52 52 75 93 33 33 et 72 29 52 52 Gawali la Pika Singa. A la fanny à la que j'irai la chemin de ton aïe. Voilà et ça aussi je retiens ton aïe. Ce comme la gara kangerti yamana sous la gare. Pour monter qui est aussi ce. Quoi la Pika Singa pour Gawala ouais. Avant de la gara même.

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1: Ah.
0: Ati monsieur André, il a tout géré, tiens ça encore à ta peur.
1: Ati monsieur, il s'agit complété.
0: Complété la terre, là. Parce que l'ingrédient quand même est compliqué à nos
1: garanins, hein.
0: On dirait bouche là, dit bibio, nous quoi.
1: Avant bibio, nous aurons pas gagné, mais nous tuons à passer hier à Ondoni.
0: Maintenant, à Carmel a dit bibio, nous garons nous amonzo.
1: Alors, il a fait deux, deux bibio, là, t'as souffert, y a mangé, pas gagné, mais là, dans le midi.
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0: 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Donc tu m'as songi compléter là on donné hein.
1: Compléter là on baba ni là quoi.
0: Et puis ton compléter parce que avec un problème là ngata aussi hein.
1: Ah ato, bisi la ngata parce que tu as qu'on a fait.
0: Bah maintenant wali gara so sia client monter les marchés dans où c'est au tabac.
1: Merci.
0: Alors, moi, il a dit, m'a dit, complétez-le.

0: Marine Noël a battu l'angbashi par la cama.
1: Merci, bah, ni quoi.
0: Quand même, la soirée, l'angbashi, la Yamadi, c'est gagné, quand même, ça va, non?
1: Quand même, ça va.
0: Donc, quand même, Garanika, quand même, à l'outil bien, ça a été à Maga régulièrement. Donc, quand même, la petite salle, je retiens aussi. Hein.
1: Ah, j'ai été adapté, ils compétaient, ils compétaient, moi, parce que j'ai été adapté.
0: Ah, là, si.
1: Je me dis tout, là.
0: Je me
1: dis que les gens sont compétents, ils compétaient, moi.
0: Je me dis, Awali, est-ce que Awali n'a pas bougé à ma carrière, puis André Minga, donc, moi, je vais bouger à venir les crèmes bien. Parce que Awali, il y a aussi, ce ne soit pas les Niyama.
1: Encore là, il y a ma mine, il y a ma toque, il y a ça, papa, il y a tout à fait.
0: Bien sûr. Johnny m'a alarmé déjà. Alors, Barabé, je suis allé dans la garde, c'est gagné quand tu es au tabac.
1: Je suis allé
0: Bon dimanche, Nala.
1: Merci.

0: la merveille.
1: Dans la puissance comme ça, Radio Ndekeluka grimpe à 10h10. C'est sûr que vous pensez à nous. Nous également pensons à vous. 75 93 33 33 et 72 29 52 52. Garoual la Picassing, Garoual Gonaguara aussi. Bon, allez-y, Garoual, j'ai tenu à m'en monter dans 12 jours. Tout soit monté dans 12 jours. Même Chouin Dongo, quoi, 100 francs. Bon, il y a une

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0: Donc Gerena mon cher aussi kami ya. Ah, il se soit pas, soit il y a des garamboulets, il se soit pas quand même, parce que le goût de la aussi bizarre.
1: Oui, là, Toto.
0: Tu sais, à ce soir, tu es comme Guizo. Tingou, voilà. Il y a un boulet, il
1: est.
0: Ah, même, il y a des cadeaux, c'est pas ce temps, mais c'est bien, tu es comme aussi un peu.
1: Ah, Toto, il y a des
0: tigres. Et puis, le garamboulet, il n'a pas la tenue.
1: Il était chamou.
0: Chamou, joliment. Alors, mou, bon dimanche, ça m'a dit, Toto, t'as pas.
1: La famille ici. N'a pas la
0: vie,
1: n'a pas la bouquette.
0: Ah, voilà, l'ingé, voilà.
1: Jonathan.
0: Ah, voilà, père.
1: Eh, t'as un an à visiter la
0: dame. Singulaire. Aïe, amour, je n'ai pas.

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1: Merci Mingi, Tonton Subenton, Hervé Wallo.
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1: 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Bon dimanche.
0: Merci, Nana, la poêle à ça, quand Johnny n'a pas de casquette.

0: 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Bon, ça, quand tu as marché dans la bimbo, ça a marché dans la carrière. Ça,
1: quand
0: tu Carmel, mais marché avec aussi.
1: Qu'est-ce
0: que tu as compliqué aussi, quand même. Il est moins cher quand même, il
1: y a papa.
0: Un gangou, toi.
1: Pardon,
0: mais pourquoi?

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1: je l'étais d'accord à faire, dis-le quand c'est quoi ça, ouais.
0: Donc, on a mangé à mon côté, on n'a pas eu mon zamé dans tout le quête, hein.
1: Ah, nous sommes là, la quête, si il y a ta main, il y a ça.
0: Attends, mon gars, ça va en donner un peu.
1: Moi, quand on a dit, c'est un mot, là.
0: Joli, ma bon dimanche à ma zone sur le tabac.
1: Ah, demi bon dimanche à quoi va rire, si vous êtes le Kena, vous gâtez, demi ma moya, si vous êtes le Kena.
0: Il s'appelle comme ça Hervé Chetani dans son titre Coco.
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0: 75 93 33 33 72 29 52 52
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0: Gawal il a piqué un single aussi.

0: Laurentine, maman, il dit bonjour, qu'elle est barala, maman.
1: Merci.
0: Laurentine, toi, il y a personne là, c'est ah. Stevenson là.
1: Oui.
0: Allez, il y a un biwa, là, maman.
1: Il va la vie.

Bon, ok, mais les tronches spéciales, moi, il est quand même là, ouais. Parce que tout le monde pensait à Wally, on pensait à Gara, à Sakwa Gara aussi. C'est vrai, il y a quoi les Gouka Gara aussi, un char Gara. Mais soit que spécialement, ça Wally là. 75, 93, 33, 33. 72, 29, 52, 52. À la RMB Stevenson. Bon, toi, King Bat, elle dit carrément du Wallah, ouais.

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1: Merci.
0: 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Il y a
1: d'affaires
0: à la
1: Il
0: y a une
1: carrière garante
0: à toi. Ah, il y a une
1: carrière garante à toi.
0: Mais pourquoi quand Sophia Mungu nous a piqué ton acte par la balle, l'angaïe, ce bal de pénépense, mais nous a tapé une mire à ma tour.
1: Ah, il y a l'angaïe,
0: et quand on dit
1: à maman. Oh, Bobudu, ni à Kubeka, ça se voit, n'aïe n'a pas le Jimiama.
0: Et pourtant, on dit à quoi était quoi, t'es à Langa ou à Kwanabachini Mingi, hein?
1: 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Il venait, il y a Jimiama, ça se yamana au Gumotation, son Jean de son Yama, son Sam, le Fazou, Boboga, il y a un amour, mon Pengate, il y a un amour complété d'avoir.
0: Mais tu es malin, il y a un amour du Sapawa, il y a un amour, il y a un amour du Gonabe. Parce que Mingamé a bouché, Mingi, ça a quoi des matériaux des mangos?
1: Ah, bouché les matériaux, il faut avoir des affaires, mais bon, la place, il y a ma ronde, il y a ma ronde.
0: Eh, à ça, il
1: y a.
0: Alors, donc, je retiens carrément où dis-le.
1: Je retiens encore d'appeler. Qu'est-ce que je suis en train de faire? Je suis en train de faire un petit peu de temps. Je suis en train de faire un petit peu de temps.
0: Mais quand même, par semaine, tu habites à moi, combien de fois?
1: Bon, tu sais, il y a une amie par juillet et un mani.
0: Ah, ma combo, vous avez été aïe, aïe, aïe, le goût déjà. Ça va piquer un yamanjangou.

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1: Merci.
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1: 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Qui sont des temps où on a dit qu'ils s'engagent à crever, on dit qu'ils sont en train de se faire. Ah, c'est cité là, c'est pas basse, tout est dans la moula, il a dit que c'est cité.
0: Ah, il y a des hein?
1: C'est cité.
0: Ah, mais comment?
1: En face, on a dit qu'on a dit qu'on a dit qu'on a dit.
0: Ah bon?
1: Ah.
0: Ok.
1: Il y en a des gens qui sont en train de se faire.
0: Ouais, ouais. Bon, c'est vraiment compliqué. 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
0: Ok, alors bon dimanche, merci pour votre tabac.
1: Merci, bon dimanche, Naïta, qui vous fait le format qui vous a fait le petit bimbo. Dimon a solon, un bébé qui appelle Sangali, Dimon a solon, on l'a fait.
0: Il m'a la bon dimanche, Nala Kao.
1: Merci, Nala Kao. 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
0: 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Et puis le moins cher bien.
1: Moins cher, mais je
0: vais vous donner 5 ans, je vais vous
1: donner 10 000. Et puis, il y a des gens qui vont vous donner ça, ok? Je vais vous donner 5 ans, je vais vous donner 5 ans, je vais vous donner la clinique.
0: Ok, mais Garane, quand tu es un Garane, il y a moins cher, il y a quand même un cher quand il y a des Garane encore.
1: I am a chef.
0: And 10h33 sur Radio Ndekeluka. Et on enchaîne comme ça jusqu'à 11h, l'heure là que vous allez devoir suivre encore une fois de plus. Les points d'actualité de Radio Ndekeluka suivis dans le kit de vos souhaits d'anniversaire et vos avis et communiqués. Au micro, appelez-moi Stevenson Herbert Wallo, le chaman X. Je suis le chef de groupe de votre quartier et de vos villages. Il s'appelle comme ça Cédric Coma, l'écoute de Radio Ndekeluka depuis Kwetene.

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0: Pardon, toi, hein.
1: Je vais m'acheter 2 minutes à l'aide. Et mon gars, comme gars, c'est lui, ma maman. Il se fait mettre là, il y a que, quoi, ben, Wano.
0: Parce que j'ai mon cher Kamigi.
1: Baba, tu dis mon pardon, parce que ça, lui, maman, il fait une vie dans Fano, tu es. C'est un gros, baba.
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0: Mais on dit pas Gargol, on dirait qu'il y a aussi Mingue, hein.
1: Si, mais on dit pas Gargol, quoi, c'est plus encore, baba.
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1: 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Lui fait un match de voyage, c'est un match de demi. Y'a qui me fait un match de complété, ça ne va pas. C'est la même manière que vous avez un anneau.
0: Donc, quand même, parce qu'un gars est sous soi, il y a peur.
1: Ça, c'est celui qui a un boulot, papa. Il vous dit que tu es quoi à Sarasarango?
0: Ah bon?
1: C'est un canapé ou anneau.
0: Mais amiga bitte même ton père amiga bitte qui s'est coupé ça s'appelle quoi pour bien trop ça mais gain gain
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0: Donc tu m'as parce que alors Wali Fangou y a qualité mais quand j'ai Dongo ne tient rien à qui parce que ça te dit ni à maman Dongo à qualité mais beaucoup de zongis sont
1: français.
0: Jamais alors là soit il t'est mis à la
1: d'accord.
0: Dimanche là, il y a des gars aussi parce que dimanche j'ai invité Gazumi.
1: Déjà,
0: famille de garçon là, déjà. D'accord, maman, là, bah, mais je suis au bas.
1: On est pas encore gardé, mais madame, Maria Moko Ojete. Ça, c'est une galerie, maman, ma caramaca. Il va encore se mettre un machin de chef, la brigade distributeur. C'est les amis qui ne m'aiment pas, c'est la bonne idée, quand là, quoi.
0: Aïe.
1: Il va rater un lâche, mais là, c'est un café qui. On m'a dit, j'ai un petit maison pour ce qu'il y a, Wallo.
0: Mais, quand il y a un café, maman. Parce que,
1: Bidmingas,
0: c'était de la lune des pouces, on tourne à la candeur.
1: Johnny, merci, Wallo, mais ça, quand Johnny, maman.

puissant, nous le sommes. À 10h38 minutes sur Radio Nekeluka. Merci également à toutes celles et tous ceux qui nous suivent depuis Bimbo, précisément dans le secteur de Maison Prisca. À la soirée, Mangaï Nagara, marché Bimboka aussi, Barala Penomega, à la marché La Kwanga, à la marché Miskin, à la kilomètre 5. Attendez, moyen d'appuyer Tengmongo. Parce que on ne peut pas garder même. Guerre la montée. Attendez, Ando. Letting Bongo, oh quoi, Balou Tao, Balou Senaoku. Mais là, c'est compliqué aussi. Hein. Il appelle Lucas. Mobile depuis carrière. Le fort boucher. Zadakete Sima. Lucas depuis carrière. Le fort

75, 93, 33, 33, 33, 33, et 72, 29, 52, 52. Et Moussinga Tchawali. Et Moussinga Tchawali aussi après.

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0: Et pas là, les attaques à zango. Non, il y a
1: un salaire.
0: Il y a et puis bon, et quand même, tu as dit, il y a un salaire, il y a un salaire, il y a un salaire, il y a un peu.
1: Il y a un salaire, il y a un salaire, il y a un salaire,
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1: Même
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0: 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Parce que je suis là, j'ai raison.
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0: Surtout sur la bouillie qu'elle avait là qui produit le gosotan là-so.
1: Toto, il y a l'habitude à l'angafé, à l'habitude à son gabapé, il y a maman ou à fait Toto.
0: J'en ai dit, mais comment est-ce que c'est bon? Nous, on s'est cher à tous les matières, parce qu'il y a quoi, Sarah Gozo? Alors, il y a Sarah, Koubika, ça, mais nous, on s'est cher à tous les matières.
1: Donc, on s'est cher à, c'est mon nom, la garante, on s'est cher à.
0: Matière?
1: Donc, on s'est cher. Parce que Pérotou est à Kada. À Kada, il y a qui va faire Pérotou à Kada. Si ton nom là-bas qui est cher, paye-moi là, cher là, regarde, cher, mais ton journée, c'est assez difficile d'aller dire.
0: Ok, alors là, c'est un gars d'été, comme tiens.
1: Là, c'est un gars qui s'est quitté, mais mon vivant, t'es été là, tonton, il y en a un gangoua.
0: Mon vivant, là, rien.
1: Mon vivant, il s'en a la bande, il y en a même ma fouta.
0: Kota Gozo.
1: C'est un dresseur, c'est tonton.
0: Johnny, ma, alors, Baramas, Dozo, au tabac.
1: Li Bara. 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
0: Singila.

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1: Aussi possibilité de dire que mon bonheur a conduit nous à la Pindoka et à Katibon, quoi, et moi, pas à moi, c'est la légale et tout, dans votre motan, il y a deux patins de mon cookie qui est la lapine, mon
0: salamien. Joliment. Dans la sonde, et comment il a cuit aussi, dimanche, comme Garada à la cuini.
1: Imagine and a lapine, quoi, Garada. Quelque main, il y a un gars qui a une façon de m'y appeler.
0: Je ne sais pas si tu es un homme. Tu es un homme. Tu es un homme. Tu
1: es un
0: homme. Tu es un homme. Tu es un homme. Tu
1: es un homme. Tu es un homme. Tu es un homme.
0: Et puis, ça, quand je suis là, je ne suis pas là. Quand je suis là, je ne
1: suis
0: pas là. Je ne suis pas là. Je ne suis pas là. Je ne
1: suis
0: Je ne maman. Bon dimanche dans la KO.
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1: À soi mingi.
0: Vraiment. Mais quand même, à sous-sous, après, elle a été sous-sous
1: aussi. Je vais attendre sous-sous, je vais attendre sous-sous, je vais attendre sous-sous, je vais attendre sous-sous, je vais attendre sous-sous, je vais attendre sous-sous,
0: je vais attendre sous-sous.
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2: Eh madame, ça c'est encore là.
3: Oh petit manga, ça va finir comme un là à sa magie quoi.

0: 10h en plein verset, les 11h à Bangui, c'est le temps de suivre le point d'actualité de Radio Ndekeluka de 11h, présenté cette fois-ci par Alexia Félixia Ngbandji. Alexia, bonjour.
1: Bonjour Stevenson Wallo, bonjour à toutes et à tous. Après de nombreuses plaintes des usagers, la barrière numéro 8 sur l'axe Lanja-Mboko a été démantelée et déplacée à 20 km de Bangui. L'opération a été menée vendredi dernier par la cellule de lutte contre les barrières illégales. Le poste de santé du village Babongo, à 10 km de Bayanga, est confronté à de multiples problèmes depuis plusieurs années. Le manque de personnel qualifié et les matériels adéquats constituent un handicap pour la prise en charge des malades. Et puis, une quinzaine de jeunes femmes ont reçu vendredi dernier également un certificat au terme d'une formation de 13 mois en assistance de santé. Une initiative de l'ONG CADESCA, coordination des associations pour le développement économique et social en Centrafrique. En sport au volleyball, l'équipe centrafricaine a quitté Douala hier matin pour Tunis. Les Fauves vont participer à la 26e édition du championnat d'Afrique des Nations Messieurs qui démarre aujourd'hui. 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

0: pour son anniversaire comme ça les familles, pour nous Mounjou et Benga à Bangui, les parents bienvenue Herberti, les enfants pour nous Mounjou, Flora, Lupon, Abigail, Avelin, Ariane, Ezekiel, Esther, Otniel, Roliane et Rode, les beaux-parents comme Rémi et Marie-France, les enfants Benga Noé, Noé et Brad, les enfants chéris, les jumeaux, Abraham, Majesté, le grand et Sarah Immaculée, Reine, la vertueuse, son époux chéri Rodrigue le roi Benga, tous à Bangui souhaitent un joyeux anniversaire à leur fille, sœur, belle-sœur et épouse chérie, Lima Sandrine pour nous Mounjou, qui a un an de plus ce jour. Joyeux anniversaire à elle.
1: Aujourd'hui c'est ton jour.
0: Pour son anniversaire comme ça, les familles Binza à Picassez, les enfants, les retraités de la BRC, sans oublier sa femme.
1: 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C'est
0: tout ce monde souhaite Jonathan Nassara, Binza Pierre, les retraités de la BRC, alias Bateau, qui a un nom de plus aujourd'hui.
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0: Pour son anniversaire comme ça, la famille Ondebo à la Kwanga, les frères et sœurs de Bangui, les enfants, les texans de la Kwanga, souhaite joyeux anniversaire à Nebo Raphaël, alias Rafa. Un nom de plus aujourd'hui.
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0: Et récit de ton soir qui est Karen Glorieuse Kouba. Tingu, la solo en Kondongulo. 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

pour son anniversaire comme sa famille à Kota Ingo. Jésus Dévalor, Bemangi Nadine, Bemangi Marina, Bemangi Jobni, Bemangi Manuela, Bemangi PJ, Sopio Stéphanel, le papa Bemangi Honoré, sa maman Yegbia Lucienne, son époux Sopio Stéphane, tous. Souhaite joyeux anniversaire à leur fille, sœur chérie, bien-aimée, Bemang et Gladys qui a un an de plus aujourd'hui. Dali Matanga Dungo Tanda Dafaran de Kera, c'est quoi ton Gamandji? 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Aïtadikola, Walin ton Nelly, Nadine, Nancy, Jonathan, Junior, Jonas, Frédéric, ainsi que. Atarali, tout ensemble, Mousse, le Matanga Dungo, le Soleil, le Mingi. Gamandji, Jésus, Christine. Pour son anniversaire comme ça, la famille Métisinga, Sombo, les enfants Nel, son mari Martial, Steve Métisinga, Martial Steve Métisinga. Souhaite joyeux anniversaire à Ursula Sombo, c'est leur fille, hein. Maman chérie, un an de plus aujourd'hui.

pour son adversaire comme ça, les familles Mbalanga, Ngaï, Saté, toute cette famille souhaite Jazz Nasser Ngaï, Yann Kosse, Jean Kislon, qui a un nom de plus aujourd'hui. Joyeux anniversaire à vous, Ngaï, Yann Kosse, Jean Kislon.

Et il s'appelle comme ça Konzambe Mwandi Nicolas. Lycée Don Bosco. Aujourd'hui, il a un an de plus sur son âge. Joyeux anniversaire à lui. La famille Mwandi est en fête. La grande dame. Namco et Na Chantal depuis Gobongo. Excellente journée dominicale à vous sans oublier. Laetitia Sali Mwandi en vacances. Konzambe Mwandi Nicolas, joyeux anniversaire à vous.

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Elle s'appelle Jessica Maudois depuis Bimbo. Elle a un an de plus aujourd'hui. Joyeux anniversaire à vous là-bas. Dans la famille Maudois. Jessica, joyeux anniversaire à vous. Que du bonheur pour cette nouvelle année qui...

Toute la famille chez moi doit être en fête. Pour l'anniversaire de maman Jessica. Le bébé Héro. Et Kersi. Kamsi. Le Benjamin. Sans oublier Dedou Guylaine. À l'écoute de Rajendé Kéloka.

Iratilaki Jessica Mo doit son bâti bimbo la sur le roc en Angulo. 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Bimuna Lonzoni la motanson à maman Chilo de Dou Guilaine. Agba chas doit être matin à ton bébé héros. Gana Koersi Kamsi sous le Tangacha la Toula. Un an de plus aujourd'hui, Jessica Modoua, joyeux anniversaire à vous depuis votre position d'écoute. Joyeux anniversaire également à Konzambe Mwandi Nicolas depuis le lycée Don Bosco. 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

0: Martineau Wood est déjà en place pour la seconde tranche de cette journée dominicale. Martineau, bonjour.
1: Bonjour Stevenson Herbert Malo, bonjour à tout le monde.
0: Vous avez compris quoi ici?
1: Bon, j'ai compris que apparemment vous allez passer quelques temps ailleurs.
0: Ailleurs? Ah. Non, quelques temps sans le micro.
1: Voilà, je suis en place pour la seconde tranche, bien sûr, de ce dimanche.
0: D'accord.
1: On va démarrer avec le Flash Info de 12h qui sera présenté par Alexia Félixane Bandi avant de retrouver Djali Sambo dans la chronique à table. Et les suites, les auditeurs seront situés, bien sûr, au fil du temps.
0: D'accord, on peut que vous souhaitez bonne tranche.
1: Bon repos à vous et
0: à plus.
1: À plus.
0: À très bientôt.
1: À très bientôt.
0: Au revoir.

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1: Vous écoutez le number one des médias en Centrafrique, Radio Ndekiluka, il est 12h, le Flash Info avec Alexa Félix Mbanji. Alexa, bonjour.
2: Bonjour Martine Woudé, bonjour à toutes et à tous. Les détenus de la maison d'arrêt de Karno demandent au gouvernement et à ses partenaires de voler à leur secours. Ces personnes vivent ces derniers temps dans une situation humanitaire précaire. Manque de nourriture, difficultés sanitaires et elle évoque également de la lenteur dans le traitement de certains dossiers judiciaires. De la place, 36 conseillers municipaux de 4 communes de Bozoum ont prêté serment la semaine dernière. La cérémonie s'est déroulée en présence des autorités judiciaire et administrative de Luampindi. Et puis en France, une grève de 2 jours débute ce dimanche à la Radio France pour protester contre l'arrivée il y a 2 semaines de Charles Sapin, directeur adjoint de l'hebdomadaire Valeurs Actuelles sur France Inter. Des journalistes et salariés du groupe public dénoncent le recrutement de cet éditorialiste issu d'un média d'extrême droite chargé désormais d'une chronique chaque dimanche. Football, la formation de 17 arbitres centrafricains pour fin hier au centre technique Kaimba Blasco. Cette formation a été organisée par la Fédération centrafricaine de football avec l'appui technique de la FIFA. 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
0: Il va peindre comme un petit cadre là. Donc, il faut que tu aies cuisine.
1: Il faut que tu aies cuisine, c'est un état.
0: 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Il va comment le petit tocobé naïla et qui vous fade ce cas. 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
1: Donc, il m'a dit qu'il fallait
0: le dire.
1: Non, il fallait que je me dise que si tu es un chef cuisinier, tu es Richard Bengue, tu es continué à t'engager.

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0: Même à Give Kong, on a la montée en Sarababani.
1: Son Excellence, Jean-Richard Mbanda.
0: Même à Ginga Gola aussi avancé à
1: ouais.
0: L'angoutena vera ouarani 14 bon. Donc il bat tout le monde en donnant.

Zivoko na Maison Blanche. Un titre signé, petit son trop pour vous accompagner dans vos différentes activités. 12h37 minutes. Apparemment, actuellement, sur une année. Même Coco Solani pensait qu'il y a un mot à poser dans Gangango. Parfois, il y a un tasson, il y a un tasson, même 200. A dit mon mougi mi fos au bas moi. 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

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Donc on a 5000 personnes, 10000. 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

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La fond ici, on a dit, mais il y a un autre de kilo, quelqu'un qui a avancé. Soti Mondongo. Habaki Mondongo.

Écoute ta radio avec plaisir. Alors nous sommes là pour vous accompagner bien sûr dans vos différentes activités que vous menez peut-être en ce moment. 12h43 minutes. Maman. Ça t'amène à me bâtir, réfléchir à tes âges. 12h déjà en somme. Allez, ou arrête, après ça. Amène à te penser aussi, t'es-t-il l'appui. Je ne peux pas la laisser. Ça dit, elle est jolie partout, partout, partout, partout. Elle a une beauté envoûtante. Elle a une beauté fracassante. Elle est vraiment belle. 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Ah. Non, on pensait qu'elle est Fazoa.

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La musique est l'art de combiner des sons de manière agréable à l'oreille. Alors, pour ça, faites-nous confiance, je vous assure. Car on a tout ce qu'il faut. Je vous assure. Et pour vous, je peux même laisser ma tête coupée. Martine Rodet, c'est moi pour vous accompagner dans cette partie musicale avant de retrouver Alexia Félix-Tian Bandi à partir de 13h pour la grande édition.

0: 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Bon, Adaoun, Japeto, qui soit Gapendran Gombio.
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17: 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Il est 13h à Bangui. Nous vous invitons à présent sur la grande édition de la mi-journée présentée par Alexa Félixien Bandje. Alexa, bonjour.
18: Bonjour Martin Yerode, bonjour à toutes et à tous. Cas de noyade signalé à Bossembélé dans l'Ouambéla Poco. Trois personnes ont été emportées par les eaux de la rivière Poco hier. Au sommaire également, cri de détresse des détenus de la maison d'arrêt de Carnot. Ces personnes privées de leur liberté manquent de presque tout. Roseline Clara Bringa, première femme centrafricaine à avoir soutenu hier avec succès une thèse de doctorat en histoire à l'université de Bangui. Précision dans cette édition. Volleyball, les Fauves vont participer à la 26e édition du championnat d'Afrique des Nations Messieurs qui démarre aujourd'hui. Je suis accompagné de Bonaventure Ngoma Katikiro pour vous présenter cette édition. Bonaventure, bonjour.
19: Bonjour Alexia Félix Mbandi, bonjour à tous. À Bossembélé, dans l'Ouambéla Poco, trois personnes se sont noyées hier dans la rivière Poco. Il s'agit d'un homme, de sa femme et de leur enfant.
18: D'après les témoignages, les victimes tentaient de traverser la rivière lorsque l'eau les a emportées. Leurs corps n'ont pas été retrouvés. Suivant le témoignage de Zéphérin Wabangé, parent des victimes, il est au micro de notre correspondant. On est fort lessené.
20: À 14h, à la gauche Vogozo, Mbagiti Kutanguni Poco.
21: Hier vers 14h, alors qu'ils étaient partis acheter du manioc du côté d'arrive Poco, à leur retour au port, mon fils, sa femme et deux de leurs enfants se sont noyés. Sur les quatre personnes, seul le tout petit a pu être sauvé grâce à l'intervention des personnes de bonne volonté. Jusqu'à présent, aucun des trois autres corps n'a été retrouvé. Ce phénomène est malheureusement récurrent sur cette rivière, alors qu'elle constitue l'unique voie de ravitaillement de la région en poisson, viande et miel.
19: Après de nombreuses plaintes des usagers, la barrière numéro 8 sur l'axe Landiamboko a été démantelée et déplacée à 20 km de Bangui.
18: L'opération a été menée avant-hier par la cellule de lutte contre les barrières illégales. Destin de Bonheur Wilikon a fait le déplacement pour nous.
22: Pour les conducteurs de motos et de véhicules, cette barrière était devenue un véritable point de racket. Pourtant légale, elle abritait également des activités non autorisées, notamment l'élevage et le contrôle phytosanitaire. Son démantèlement et son déplacement devraient faciliter la circulation des habitants du 9e arrondissement de Bangui. Edith Delphin Vondromadé, coordonnateur adjoint de la cellule de lutte contre les barrières illégales.
23: Cette barrière, c'est une barrière légale qui a été instaurée. Malheureusement, ça a été instaurée au moment où la ville était encore trop petite. Comme on a pressenti que vraiment la ville est déjà élargie, on est obligé de délocaliser cette barrière jusqu'au niveau de PK18 Sandimba.
22: Ce démantèlement est accueilli par plusieurs habitants. Il affirme avoir été régulièrement victime de rackets de la part des forces de l'ordre déployées sur place.
0: Je suis conducteur de moto. Chaque jour, lorsque je transporte des sacs de charbon, les militaires basés ici m'exigent parfois 250 ou 500 francs avant de me laisser passer sans délivrer de reçu du trésor public. Mais à partir d'aujourd'hui, nous pourrons circuler librement.
1: Avant, nous n'avions pas la paix ici, car sans argent, il était impossible de circuler librement. Je remercie le gouvernement pour le démantèlement de ces barrières qui nous permettra désormais de circuler en paix.
22: Pour éviter la réapparition des barrières illégales sur cet axe, les autorités locales annoncent des contrôles réguliers au maire Dolé Dogbia, député du 9e arrondissement de Bangui.
2: Un grand ouf pour la population du 9e arrondissement. Je pense qu'aujourd'hui, le prix des transports va réellement baisser à partir d'aujourd'hui. Et à la mairie, à mes côtés, donc nous allons mettre en place une équipe de vigilance pour pouvoir contrôler et suivre cette barrière définitivement.
22: La barrière numéro 8 rejoint ainsi la liste de points de contrôle démantelés récemment dans plusieurs villes de province. Les autorités promettent de maintenir la surveillance pour empêcher leur réinstallation.
19: 36 conseillers municipaux de 4 communes de Bozoum ont prêté serment la semaine dernière, Alexia.
18: La cérémonie s'est déroulée en présence des autorités judiciaires et administratives de Luampendi. Frédéric Wabinou nous en parle.
3: La prestation des serments des 11 conseillers municipaux s'est déroulée en présence de la préfète de Luampendi et du corps judiciaire de la localité. Esteve Feyimona, procureur près le tribunal de grande instance de Bozoum, exhorte les nouveaux conseillers municipaux à travailler dans la transparence et dans le respect des principes de bonne gouvernance afin d'éviter d'éventuelles sanctions prévues par la loi.
24: Cette obligation de serment est prévue par les dispositions de l'article 106 du Code de la famille qui fait obligation aux maires et à leurs adjoints avant leur entrée en fonction de prêter serment devant le tribunal de grande instance de leur ressort. Les conseillers municipaux ont prêté serment pour respecter la loi et les règlements en vigueur et l'inobservation par eux de toutes les obligations inhérentes à leur fonction les expose à diverses sanctions, voire même des poursuites judiciaires.
3: Selon Geneviève Chourbadin, préfète de Luampendi, cette étape majeure marque la restauration de l'autorité de l'État à Bosomtélé. De son côté, Georges Babali, maire de Bosomtélé, appelle à une mobilisation communautaire pour accompagner la nouvelle équipe municipale dans l'accomplissement de sa mission.
25: Mon équipe et moi avions prêté serment aujourd'hui pour commencer nos travaux parmi la population de Bosomtélé. Alors, je crois que j'ai multiples priorités, mais on ne peut pas aller d'un trait. On va commencer par une chronologie. Et la chronologie, le premier programme, c'est l'insalubrité. Je veux éradiquer l'insalubrité dans la ville de Bosomtélé.
3: Selon les observateurs locaux, plusieurs défis restent à relever dans la ville. Ils demandent à la nouvelle équipe municipale de mettre en place un programme régulé d'assainissement et de curage des canaux d'évacuation des eaux afin d'améliorer le cadre de la vie et de changer le visage de Bosomtélé, carrefour de Luampendi. Frédéric Wadbinou, du retour de Bosomtélé, Radio Ndekeluka.
19: Les détenus de la maison d'arrêt de Carnot vivent ces derniers temps dans une situation précaire.
18: À l'origine, le manque de nourriture, ils évoquent également les difficultés sanitaires et la lenteur dans le traitement de certains dossiers judiciaires. Évariste Grâce-à-Dieu Nolas donne les détails.
26: Une trentaine de détenus purgent leur peine à la maison carcérale de Carnot. Ces derniers déplorent leurs conditions de vie. Cette situation est palpable. L'accès aux soins, à la nourriture et à une justice équitable et rapide reste un défi. Ce que confirme Jean Kalala, membre de la société civile de Carnot.
27: Nous sommes tous préoccupés par la condition de vie des détenus à Carnot. Ils dénoncent les difficultés alimentaires. Nous sommes également interpellés par la lenteur dans le traitement de certains dossiers. Nous interpellons donc les autorités compétentes à accélérer le traitement de certains dossiers et à améliorer aussi la condition de vie des détenus dans le respect de la dignité humaine.
26: L'enveloppe allouée par le gouvernement pour la prise en charge des détenus reste insignifiante, ce qui rend difficile leur condition de vie. Face à cette préoccupation, le régisseur de la maison carcérale et de correction de Carnot apporte des explications.
28: La maison d'arrêt et de correction de Carnot a des détenus qui sont dans cette détention. Alors ces détenus qui sont ici sont traités sur le même plan que ceux de l'ex. Ici, de certains droits que d'autres de l'extérieur aussi en bénéficient. Le seul souci est que la prison de Carnot n'a pas une clôture. Ce qui pose problème, pour le bon fonctionnement de l'établissement. J'encourage nos partenaires qui sont les ONG de venir nous appuyer parce que avec le peu que l'État nous donne mensuellement, ça ne couvre pas la prise en charge alimentaire des détenus.
26: Les organisations de la société civile et les acteurs des droits humains se penchent également sur cette affaire et espèrent un dénouement avec les partenaires du gouvernement et du ministère en charge de la justice.
19: Le poste de santé du village Babongo, à 10 km de Bayanga, est confronté à de multiples problèmes depuis plusieurs années.
18: Le manque de personnel qualifié et de matériel adéquat constitue un handicap pour la prise en charge des malades. On en parle avec notre correspondant Prosper Sekekwali.
4: Même si le projet Assaini Plus appuie de temps en temps le poste de santé de Babongo en médicaments, le nombre des agents de santé est insuffisant et leur prise en charge est aussi difficile. À cela s'ajoute le manque de matériel et d'équipements biomédicaux. Cela ne permet pas à cette formation sanitaire d'offrir des soins de qualité à la population. Innocent Mara, chef de poste de santé par intérim, donne des explications.
5: Ici au poste de santé de Babongo, nous les agents de santé, nous sommes 4 plus un gardien. Il n'y a aucun personnel qualifié. Nous avons un problème de matériel et d'équipement pour la petite chirurgie. Seul le projet Assaini Plus nous prend en charge. Mais parfois, il y a du retard dans le paiement de notre salaire. C'est une situation qui nous démotive souvent.
4: Ce poste de santé dispose que d'une moto. Conséquence, les évacuations sanitaires en cas d'urgence ou de complications sont devenues un casse-tête. Innocent Mara se dit inquiet et craint le pire si le projet arrête son appui.
5: C'est avec l'unique moto qu'on évacue les malades à Bayanga. Mais lorsqu'on l'utilise pour d'autres activités, on demande aux proches des patients de chercher un autre engin quelque part. Des informations circulent sur un éventuel départ du projet Assaini Plus, mais s'il arrive à quitter, ça va être compliqué pour nous. C'est pourquoi nous demandons à la mairie de Bayanga, aux APDS et au gouvernement de voler à notre secours. Sinon, notre poste de santé risquerait de fermer ses portes.
4: Selon certains patients et leurs proches, lorsqu'on leur donne des ordonnances, ils sont obligés d'acheter les médicaments de la rue compte tenu du manque de certains produits pharmaceutiques dans ce poste de santé. Ils déplorent également l'insuffisance des lits d'hospitalisation. Leur souhait est de voir la réaction du ministère de la Santé. Prosper Sekekwali de retour du village Babongo à Radio Ndekeluka.
19: Pour la première fois dans l'histoire de la République centrafricaine, une femme a soutenu hier à l'université de Bangui, au département des lettres et sciences humaines, une thèse en histoire.
18: Clara Bringa a présenté ses travaux devant un membre jury composé de 5 membres nationaux et internationaux portant sur le thème « Analyse historique et critique de la coopération économique entre la France et la République centrafricaine » au lauréat 5.
6: Dans une salle comble et attentive, parents, proches et collaborateurs de l'MP30 ont assisté à cette soutenance. Face aux membres du jury, Roselyne Clara Bringa Djingimaya a défendu bec et ongle son sujet. L'MP30 a souligné les avantages et les limites de la coopération économique entre la France et la RCA. Pour elle, ces deux pays ont signé plusieurs accords de partenariat, mais ces partenariats ne semblent pas profiter économiquement à la RCA à cause des rébellions qui, selon elle, bénéficie de l'appui de la France. Après plusieurs heures de présentation et d'échanges avec les membres du jury, ces derniers se sont retirés pour délibérer.
7: Le jury ici présent, au nom de l'Université de Bangui, pour formaliser cette admission, le jury vous attribue la mention très honorable avec félicitations du jury en tant que pionnier dans cette filière. La note est de 18 sur 20.
6: Roselyne Bringa Djingimaya explique le choix de son sujet.
8: On se rend compte que, en dépit des pactes que la France a signés avec les républiques centrafricaines, il était question que ces deux partenaires se soutiennent mutuellement dans son économie. Une fois que notre économie tente de prospérer, alors il y a l'écrêpement d'armes. Mais qui fomente tout ça là? Étant scientifique, mais on se rend compte une fois que la France soutient la RCA, à un moment donné, cette même France-là soutient les groupes rebelles, reviennent détruire chaque 10 ans ces économies. C'est ce qui nous a poussé de vraiment parler sur ce sujet.
6: Dieudonné Kbaman, le directeur de thèse de l'NP30, revient sur les principales difficultés rencontrées au cours de cette recherche.
9: C'est un travail de 3 ans durant et ça exige d'abord la recherche sur le terrain. Vous allez rencontrer forcément
10: forcément des difficultés parce qu'il y a des gens qui ne vont pas vous donner des documents. Il y a des documents sensibles qu'on ne met pas à la portée de tout le monde.
6: Cette soutenance marque ainsi une nouvelle étape pour la recherche universitaire en Centrafrique, mais aussi une avancée pour la place des femmes dans le monde académique. Une expérience que Clara Bringa souhaite voir se multiplier dans les universités du pays.
18: Nathan de Saint-Stéphane Ngombe pour la page sport. Nathan, bonjour.
11: Bonjour à vous, Alex et Félix Ngbandi. Bonjour à tous nos auditeurs.
18: Volleyball, les fauves de Bazoubongi sont arrivés à Tunis hier.
11: Oui, ils vont prendre part à la 20e édition du championnat d'Afrique des Nations. Messieurs, la compétition démarre officiellement aujourd'hui pour prendre fin le 26 de ce mois.
18: Football, la liste des fauves de Bazoubongi sera dévoilée jeudi prochain par le sélectionneur Eloge Anza.
11: Cette liste est relative aux éliminatoires de la Coupe d'Afrique des Nations 2027. La RCA va disputer deux matchs, le 24 de ce mois contre la Mauritanie, puis le 28 contre le Burkina Faso. L'RCA va entamer cette campagne en jouant toujours à l'extérieur, faute de stade homologué.
18: Football toujours, Nathan. La formation des 17 arbitres centrafricains a pris fin hier au centre technique Kaimba Blasco.
11: Cette session de 6 jours est organisée par la Fédération centrafricaine de football avec l'appui technique de la FIFA. Il s'agit de remettre à niveau les arbitres d'élite et à renforcer leurs compétences, notamment sur les nouveaux amendements aux lois du jeu.
18: Poursuivons toujours en foot, les éliminatoires de la Sous-Ligue de la Kwanga se poursuivent. Un seul match est au programme cet après-midi.
11: Oui, à 15h, ce match oppose AS Douane à FC Tingowa. Hier, AS Kangba École a battu Nour Islam par forfait et FC Sepa a eu raison de Aigle Royal 1-0.
18: À Bombari, les matchs du play-off de la Ligue de la Waka se poursuivent également.
11: Ce matin, Alexia, nouvelle génération de Kwango a battu Olympique Réel de Crémarie 2-0. En ce moment, nous parlons Olympique Réel de Bombari affronte Total Foot de Ndassima. Le dernier match de la journée va opposer à 15h Olympique de Maloum à Uzidipi. Nous quittons la Waka pour la Loba et plus précisément à Mongumba où se jouent les demi-finales de la Sous-Ligue. Aujourd'hui à 15h, Saint-Georges croisera Tourbillon. Hier, EEF a perdu face à Estouane 2-1.
18: Nathan, basketball pour terminer. C'est la poursuite des matchs de la Ligue de Bangui en Seigneur.

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2: là? Rose. 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
3: À l'aise.

0: Si tu as accompagné la société, peut-être à l'endroit où tu es atelier.
1: En grand joué, Kazamba.
0: Amène aussi à l'atelier, où l'endroit où tu as reposé dans Pekoni.
1: Estelle.
0: Amène aussi à l'endroit où tu es en train de faire des choses. Amène aussi à l'endroit où tu es en train de faire des choses. Amène aussi à l'endroit où tu es en train de faire des choses. Amène aussi à l'endroit où tu es en train de faire des choses. Merci, ma.
1: Le révolutionnaire.
0: 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Bye, fade bien.
1: Guerre
0: La France ici, on a dit, mais on a aussi avancé quelqu'un.

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5: 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Sabrina, bel après-midi.
6: Bel après-midi, Martine Ode, bonne journée dominicale à tous. À Bossembele dans l'Ombela Poco, trois personnes se sont noyées hier dans la rivière Poco. Il s'agit d'un homme, de sa femme et de leur enfant. D'après les témoignages, les victimes tentaient de traverser la rivière lorsque l'eau les a emportées. Pour l'heure, les corps des victimes restent introuvables. Ici à Bangui, le gouvernement veut donner un nouvel élan à l'économie nationale et accélérer le développement de la République centrafricaine. Pour y parvenir, le ministère du Commerce travaille sur trois programmes majeurs. Il porte notamment sur le renforcement des capacités commerciales, l'élaboration du plan national de développement industriel et la mise à niveau des industries. Hors de nos frontières, plus de 2000 personnes ont fui le Yémen vers Djibouti depuis le 10 septembre en raison des combats entre les forces gouvernementales et les Houthis. Ces derniers ont récemment étendu leur contrôle sur la côte et plusieurs territoires stratégiques. Par ailleurs, l'Arabie Saoudite a temporairement fermé son aéroport est-ouest après des attaques des Houthis. Sport volleyball, les Fauves de Bazoubongui sont arrivés à Tunis hier. Ils vont prendre part à la 26e édition du championnat d'Afrique des Nations, messieurs. La compétition démarre officiellement aujourd'hui pour prendre fin le 26 de ce mois. 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

La lecture de vos avis de communication sur les 100.9 FM Radio en Déki local, accompagné d'assurance et sous nos assurances, l'art, centre fixe, avenue, boulevard général de Gaulle, demande aux personnes et ou ayant droit des personnes dont les noms suivent de prendre attache auprès du département indemnisation pour l'affaire les concernant. Il s'agit de Songomale, Lorraine, Mofei Doka, Mofei Don. Non, Biadema Séverin, Ngakoto, Ngoya, Madne, Honoré, Adriana, Kobiso, Moussa, Santia, Lamande, Christafi, Isati, Tom Olson, Tondre, Raissa, Tonde, Matingu, Sophie, Oro, Noé, Senabo, Delphine, Anga, Lemang, Estella, Mosséné. Voilà. Elle prie toute personne à l'écho de ce présent communiqué de fait large diffusion. Et puis le secrétaire général de l'université de Bangui informe le public centrafricain, les étudiantes et les étudiants de l'université de Bangui, les instituts universitaires privés que l'institut Confucius de l'université de Bangui, créé dans le cadre de la coopération sino-centrafricaine, recrute au titre du premier semestre 2026-2027 du 7 au 21 septembre 2026 à l'université de Bangui. Opportunité de parler et écrire au moins d'un an le chinois. Poursuivre des études en Chine dans les universités chinoises partenaires de l'université de Bangui. Travailler dans les entreprises, dans des entreprises chinoises de la place. Conditions du dossier. Voilà, une demande manuscrite adressée au directeur de l'Institut Confucius, une copie légalisée des derniers diplômes, c'est-à-dire BC, BAC et autres, délivrés par les services compétents, une copie légalisée d'acte de naissance, une copie de certificat de nationalité, un certificat médical datant de moins de 3 mois, délivré par le centre de santé scolaire et universitaire, 2 cartes photo d'identité, bien sûr. Et puis, les candidats intéressés peuvent s'informer ou déposer leur dossier auprès du secrétariat du dit institut situé dans l'enceinte de l'université de Bangui. Frais d'inscription et collage, frais d'inscription 7500 francs CFA à payer au service financier de l'université de Bangui. Frais d'écollage 3500 francs CFA à payer à la direction de l'Institut Confucius. Les enseignants, chercheurs, fonctionnaires de l'État et toutes autres personnes désirant apprendre le chinois sont donc priées de se rapprocher de la direction de l'Institut Confucius. Fête à Bangui le 7 septembre 2026. 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

La direction de la société de gardiennage et de prévention de sécurité, CNV, sécurité accréditée par le système des Nations Unies, CISE, la sélection avenue David Ako, procède au recrutement des jeunes centrafricains de deux sexes en vue de la formation des agents de prévention de sécurité, promotion 2026-6-1. Les dossiers de candidature sont composés comme suit. Une lettre de motivation adressée à la directrice gérante. Une carte des demandeurs d'emploi délivrée par la CFPE ou copie de la carte nationale d'identité. Une copie légalisée d'acte de naissance, un casier judiciaire datant de moins de 3 mois. Deux cartes photo d'identité, bien sûr. Des copies de diplômes ou certificats obtenus et voilà des copies de diplômes bien sûr et des certificats. Profil des candidats: être de nationalité centrafricaine bien sûr, être âgé de 18 ans à 45 ans, être dynamique bien sûr et une constitution physique forte, savoir lire et écrire en français. Nota bene, les pratiquants des arts martiaux sont vivement sollicités et la candidature féminine encouragée. Pour plus d'informations, veuillez contacter les numéros suivants 75 05 57 51 ou 72 75 60 98 ou alors 75 50 60 je reprends 75 50 35 00. 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

0: Vous écoutez le number one de médias en centre Afrique Radio Ndekiluka, il est 15h, le Flash Info, toujours avec Sabrina Larissanello. Bel après-midi, Sabrina.
1: Bel après-midi, Martine Odé. Une fois de plus, bonne journée dominicale à tous. À Bossembélé, dans la préfecture de Lombela-Poko, trois personnes, dont un homme, une femme et un enfant, se sont noyées alors qu'ils tentaient de traverser la rivière. Selon les témoignages, les victimes ont été emportées par les eaux. Pour l'heure, leur corps reste introuvable. Et puis, le gouvernement veut donner un nouvel élan à l'économie nationale et accélérer le développement de la République centrafricaine. Pour y parvenir, le ministère du Commerce travaille sur trois grands programmes majeurs. Il porte notamment sur le renforcement des capacités commerciales, l'élaboration du plan national de développement industriel et la mise à niveau des industries. Hors de nos frontières, plus de 2000 personnes ont fui le Yémen vers Djibouti depuis le 10 septembre en raison des combats entre les forces gouvernementales et les Houthis. Ces derniers ont récemment étendu leur contrôle sur la côte et plusieurs territoires stratégiques. Par ailleurs, l'Arabie Saoudite a temporairement fermé son oléoduc Est-Ouest après des attaques des Houthis. Sport volleyball, les fauves de Bazoubongui sont arrivés à Tunis hier. Ils vont prendre part à la 26e édition du championnat d'Afrique des Nations, messieurs. La compétition démarre officiellement aujourd'hui pour prendre fin le 26 de ce mois. 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

0: Il est 15h15 sur Radio Ndekiluga et c'est l'heure de l'émission Biafrica Soir. Aujourd'hui avec Théoneste Pounika qui est déjà bien installé dans le studio. Ah, Théoneste, bel après-midi.
1: Bel après-midi à vous, Martine et Odé. Bel après-midi à tous les auditeurs de Radio Ndekiluga.
0: On va parler de quoi aujourd'hui?
1: Aujourd'hui, on va parler de deux disciplines. Déjà, vous savez que les fauves de Bazobangui, le volleyball, sont à Tunis. Mm-hmm. Ils vont prendre part, d'ailleurs, c'est pour la première au championnat d'Afrique. C'est la 26e édition au championnat d'Afrique des Nations qui va se dérouler, ce qui commence naturellement aujourd'hui et qui prendra fin le 26. Et aussi, on va parler de kickboxing full contact. Ça, on a vu à la télé, mais aujourd'hui, là, on va parler de ça aussi avec les gens à la radio.
0: Alors, Théoneste, bonne émission à vous.
1: Merci à vous, Martinien.

Bel après-midi à toutes et à tous. Soyez les bienvenus dans votre magazine préféré, Biafrika Sport, sur Radio Ndekeluka Volleyball. Les Fauves de Bazoubangui sont à Tunis depuis hier pour prendre part à la 26e édition du championnat d'Afrique des Nations. Messieurs, la compétition démarre officiellement ce dimanche et se poursuivra jusqu'au 26 septembre avec les meilleures nations africaines de la discipline. Quelle préparation pour les Centrafricains? Quels sont leurs objectifs dans cette compétition et surtout, quelle ambition pour les Fauves face au tenant du titre qui est la Tunisie, cette compétition se joue chez elle à la maison. Et puis, direction, on va parler aussi de kickboxing full contact. La République centrafricaine se prépare pour sa participation au championnat du monde prévu au mois de décembre. Mais avant ça, la RCA a déjà pris part à plusieurs compétitions. Cette discipline a remporté aussi beaucoup de médailles au nom de la République centrafricaine. Vous êtes bien dans l'émission Biafrika Sport, c'est votre rendez-vous sportif de la semaine. Et aujourd'hui, on est dimanche, on va parler de ça, mais nous recevons aussi sur le plateau de Radio Ndekeluka plusieurs invités.

0: Marie, comment allez-vous?
1: Ouais, apparemment, c'est le troisième qui est là, le coach. Il a fait un petit déplacement concernant notre match amical.
0: D'accord, d'accord. Il n'y a pas de problème. Le plus important, le capitaine est avec nous. Ah, donc, restez en ligne, monsieur le capitaine. Nous avons aussi, comme annoncé dans l'introduction de notre émission, deux invités qui viennent de la discipline de full contact kickboxing. Comme je l'avais si bien dit à l'intro, kickboxing, quand on parle de kickboxing, on parle de full contact. On a vu à la télé. Mais nous avons monsieur Bill Clinton aussi. Bouyenne, Bill Clinton, bel après-midi.
2: Bel après-midi à nous.
0: Comment allez-vous?
2: Très bien, merci.
0: Vous êtes capitaine de l'équipe centrafricaine, c'est ça?
2: Oui.
0: Je ne me suis pas trompé. D'accord. On a aussi Yannick John Bangui qui est le secrétaire général de cette fédération. Monsieur Yannick, comment allez-vous?
3: Ça va.
0: Parlez droit dans les micros, c'est chez vous. Faites comme chez vous là. C'est oui, relax. On est des sportifs ici. Comment là, vous me voyez là, c'est en sport. Vous
3: je
0: voyez,
3: suis non? Là en tant que secrétaire général et le coach international qui a accompagné la délégation au championnat d'Afrique la dernière fois.
0: D'accord. Compte international. Oui. Vous êtes très fort.
3: Oui,
0: d'accord. Alors, appelez-moi Tounes Pounika. Je suis accompagné de Nathan de Saint-Stéphane Engobé. Nathan, bel après-midi.
4: Bel après-midi à vous, Tounes Pounika. Et bel après-midi à tous nos auditeurs.
0: Guy Rémi Yaminindi pour la mise en onde. L'émission, c'est bien Africa Sport. Alors, nous sommes bien installés, confortablement installés. Ceux qui viennent de nous rejoindre, vous êtes bien évidemment sur Radio Ndekeluka et on parle de plusieurs disciplines aujourd'hui. Monsieur le Président, Dr. Cresson, Paul Cresson Beninga, vous êtes président de la Fédération Centrafricaine de Volleyball. La République Centrafricaine va prendre part pour la première fois de son histoire à cette 26e édition du Championnat d'Afrique des Nations. Vous, en tant que président, est-ce que c'est un pari gagné?
5: Oui, avec beaucoup de modestie, je dirais que c'était un pari gagné. Pourquoi? Simplement parce que nous revenons de très loin. Souvenons-nous que la dernière fois où les Fauves de volleyball sont allés jouer à l'extérieur de notre pays, ça remonte en 1998. Et nous avons brisé cette malédiction, ce mythe, si je puis m'exprimer, de cette façon-là. En octobre 2025, notre bureau a été mis en place en janvier 2025. Et en octobre 2025, nous sommes allés jouer le championnat des nations de la zone 4 à Brazzaville. Nous sommes partis par la route. Au sortir de ce championnat, nous sommes classés troisième au niveau de la zone. Cela nous a permis d'avoir la possibilité de jouer les qualificatifs pour le championnat d'Afrique des nations qui se joue en ce moment en Tunisie. Et donc, nous revenons de très loin, comme je viens de le dire. Et donc, c'est historique, historique parce que non seulement, comme je viens de le dire, nous revenons de temps loin, mais aussi et surtout parce que c'est la première fois que la République centrafricaine participe au championnat d'Afrique des Nations. Ça permet aujourd'hui de parler de la République centrafricaine sur la scène internationale, de parler de la République centrafricaine dans le monde du volleyball. Le monde nous observe, le monde veut découvrir le volleyball centrafricain parce que nombreux sont ceux qui pensent que le volleyball centrafricain est mort. Or, ça n'est pas le cas. Mais je dois dire que nous avons une double qualification. Nous avons, parce que le volleyball se joue sur deux espaces, se joue sur le sable et dans la salle. Sur le sable, ce qu'on appelle généralement beach volley ou encore le outdoor, et en salle, le indoor. Et pour la première fois, nous avons arraché cette double qualification. Le beach volley, nous venons de terminer la compétition de beach volley à Alexandrie. Nous sommes 17e sur 54 pays en Afrique. Or, nous n'avons jamais joué un championnat d'Afrique des Nations en beach volley. Et donc, après le beach volley, nous voici à Tunis pour le indoor qui va démarrer normalement à partir du 15 parce que demain c'est le tirage au sort, ce sera le tirage au sort et à partir du 15 les matchs vont véritablement démarrer.
0: Monsieur le Président, quel est l'objectif de cette sélection centrafricaine en prenant part à cette prestigieuse compétition africaine?
5: Écoutez, je vais être clair avec vous. Pour une nation qui n'a jamais joué à ces compétitions, que ce soit le beach ou le indoor, pour une nation qui découvre cette compétition en tant que président de la fédération, l'objectif assigné, c'est déjà de passer le premier tour. les matchs de poule, de passer le premier tour. Et à partir de là, l'appétit vient en mangeant. On va apprécier nos adversaires. Si nous réussissons à atteindre cet objectif, bien évidemment, nous n'allons pas croiser les doigts. Nous allons progresser. Je le dis, ça peut choquer, ça peut énerver pour dire que les ambitions ne sont pas très grandes. Mais il faut être réaliste. Nous

0: sommes une jeune équipe qui découvre la compétition, qui découvre le haut niveau, qui cherche à apprécier ce qui se passe au niveau international, au niveau régional, en termes de ce genre de compétition. Et donc, nous venons d'avoir un championnat. Il faut rappeler également que ça fait plus de 4-5 ans que nous n'avons pas eu de championnat. L'année passée, nous avons pu rattraper le championnat 2024-2025, sanctionné par un play-off, à l'issue duquel le club Zarasclo est sorti vainqueur. Cette année, nous avons organisé le championnat 2025-2026. Le championnat phase retour vient de s'achever. Nous sommes en train d'aller vers le play-off. Donc, au sortir de la CAN, nous aurons le play-off, à l'issue duquel on va découvrir le club champion. Et donc, il y a quand même un certain nombre d'ingrédients qu'il va falloir réunir pour mettre à un certain niveau nos ambitions. C'est pour ça que je dis, je m'excuse d'entrée de jeu auprès peut-être des auditeurs, des Centrafricains et des Centrafricaines qui nous suivent en ce moment, lorsque je dis l'objectif premier, c'est de passer la phase de poule. Après cela, on va définir un autre objectif, parce que nous allons regarder ce qui se passe, nous serons là, nous allons observer, et au fur et à mesure, nous allons revisiter, pour ne pas dire revoir nos objectifs.
1: Alors, nous allons peut-être après, vous avez une question avant qu'on puisse retrouver nos amis.
2: Exactement, président. Je viens de vous suivre long et large. Vous avez repris du championnat, participation pour la première fois au championnat d'Afrique des Nations. Mais si j'essaie un peu d'emprunter la phrase que vous avez avancée tout à l'heure, revenir de très loin, est-ce que cela empêche la RCA de s'affirmer afin de garder cette participation à chaque édition, puisque tout revient dans l'ordre progressif?
0: Alors, ça ne dépend pas que du président de la fédération que je suis. Ça dépend d'un certain nombre de paramètres. Je vais en citer deux ou trois. Déjà, au plan infrastructure. Voyez-vous, le volleyball, quand on dit indoor, ça se joue en salle. Ça se joue sur le parquet. Nous n'en avons pas. Votre confrère Théonès qui est là nous accompagne énormément, ce n'est pas un secret, et bénévolement, dans la communication. Et vous allez voir que même lorsqu'il faut jouer en salle, les conditions ne sont pas réunies. Quelles sont les conséquences? L'une des conséquences, c'est que vous avez des athlètes qui ont appris à jouer au volleyball sur le parquet, qui sont très agiles, et vous avez ceux qui ont appris à jouer sur le sol qui n'est pas approprié. Nous avons besoin des infrastructures. Mais là, c'est un autre pan des difficultés auxquelles nous sommes confrontés. Un autre pan, c'est la question qui relève des finances. Nous avons eu 4 ou 5 mois de préparation. Mais dans quelles conditions? Supporté par exemple par les frais des membres du bureau fédéral. Pourtant, la Coupe d'Afrique des Nations, parce que c'est de ça qu'il s'agit, ce n'est pas une affaire d'une fédération, quelle qu'elle soit. C'est l'affaire d'une nation. Ça relève de la compétence et des prérogatives de l'État. Et donc, me demander de vous garantir notre participation de façon régulière à la Coupe d'Afrique des Nations, à partir de cette édition, à partir de l'édition 2026, j'ai la bonne foi, j'ai la bonne volonté, mais il y a un certain nombre de paramètres. Au niveau de la fédération, nous allons nous battre dans la mesure du possible pour arracher toujours les qualifications. Maintenant, il faut que les conditions soient réunies pour que nous soyons toujours présents. Voyez-vous, il y a certaines nations. Je vais parler par exemple au niveau de la zone 4, au niveau de l'Afrique centrale, la République démocratique du Congo, le Cameroun, qui sont aujourd'hui des équipes qui sont, j'ai envie de dire, coutumières.
1: Exactement.
0: Voilà, de ces compétitions.
1: Ça a été d'abord une surprise pour le continent lorsque la sélection camerounaise dames a perdu face au Kenya lors du championnat d'Afrique.
0: Exactement. Que ce soit en dames, que ce soit chez les messieurs, c'est pareil. L'équipe du Cameroun, c'est une nation de volleyball. La RDC aujourd'hui est une nation de volleyball. La République centrafricaine, j'ai envie de vous dire, nous voulons faire de la République centrafricaine également une nation de volleyball. Parce que le sport, je n'apprends à personne ce que le sport fait à une nation. Aujourd'hui, on parle de la République centrafricaine dans le monde entier, dans le monde de volleyball, parce qu'on redécouvre le drapeau de la République centrafricaine. On cherche à savoir d'où vient ce pays-là, depuis quand ce pays-là pratique le volleyball. Et c'est extrêmement important. Donc, si tous les paramètres évoqués précédemment, toutes les conditions sont réunies, bien évidemment, nous pouvons vous rassurer que nous serons toujours présents sur la scène internationale.
1: Alors, nous allons aller du côté de Tunis pour retrouver le capitaine de l'équipe centrafricaine, M. Tony Aguimé. Tony, bel après-midi encore à vous.
3: Merci, merci beaucoup également.
1: Comment allez-vous?
3: Je vais bien et mes coéquipiers aussi.
1: D'accord, merci. Alors, vous êtes arrivé, je pense, depuis hier, je pense pas, c'est depuis hier que vous êtes arrivé sur la terre tunisienne. Vous avez fait votre premier entraînement ce matin. Alors, dites-nous, avec quel état d'esprit vous allez affronter cette compétition? En tant que des guerriers, en tant que des néophytes, ou bien vous êtes parti en tourisme?
3: Oui, effectivement, pour vous dire la vérité, l'objectif de notre entraînement d'aujourd'hui, ça relève l'objectif de la reconnaissance du terrain et pour l'adaptation dans cette compétition. Comme a dit le coach, travailler et jouer dans ce genre de terrain-là, il faut d'abord voir les points essentiels et la position sur le terrain. Donc, c'est un peu ça. L'histoire d'être là pour les touristes, là, au volley-ball, on n'a jamais connu ce genre de truc-là. L'autre objectif est bien fixé, de montrer le volley-ball centrafricain. Donc, cette histoire-là, au volley-ball, on ne connaît pas ça.
1: Alors, Monsieur Tony, quand on parle du haut niveau, parfois quand on arrive, les joueurs, ils ont peur. Les joueurs, ils ont peur de signer. Ils ont peur de jouer avec leur âme. Parce que quand on joue avec l'âme, on joue beaucoup plus. On dit soit on meurt ici, soit c'est pas nous, c'est rien. Mais est-ce que il y a cette idée d'esprit, il y a cette hargne, il y a cette mentalité, qui est aussi guerrière parmi vous dans cette équipe centrafricaine?
3: Sans autant vous mentir, monsieur le journaliste, comme vous l'avez vu déjà au départ, dans notre groupe, nous avons des guerriers dans notre équipe à chaque poste et tout le monde est déterminé. Et notre objectif fixé dans cette compétition, c'est d'abord montrer le volley-ball centrafricain dans l'échelle internationale et chacun joue son rôle dans chaque poste. Donc, une fois sur le terrain, dans ce match-là, on va montrer de quoi on est capable de faire quelque chose et relever le défi que le volleyball a dû vraiment bloquer ou bien rester un peu en arrière. Aujourd'hui, comme a dit le président de la fédération, c'est pour remonter le niveau de volleyball à l'échelle internationale.
1: Alors, ça a été aussi difficile pour vous de participer à cette compétition parce que partira ou partira pas, mais aujourd'hui, vous êtes en Tunisie. Est-ce que c'est une fierté, mais si c'est une fierté de représenter les cinq couleurs de la RCA, qu'est-ce que vous promettez au peuple centrafricain?
3: Avant d'avancer mes propos dans ce genre d'émission, je remercie vraiment le gouvernement et les partenaires de la fédération et le staff dirigeant de l'équipe de volleyball, le président avec ses collaborateurs et le staff technique. Et nous, les joueurs, on dit d'abord merci à cette entité qui a tout fait pour mettre l'équipe en route. C'est avec vraiment au cœur que nous sommes ici. Notre objectif, c'est d'abord faire quelque chose pour relever le niveau du volleyball et satisfaire le peuple centrafricain pour l'effort que tout le monde a eu à réunir pour pousser l'équipe centrafricaine pour la première fois de participer à ce genre de compétition. Avec l'émotion que je suis en train de vous parler, vraiment, je tiens vraiment à donner quelques images de volleyball international à la famille et à tout le monde qui nous attend maintenant.
1: Alors, vous êtes avec le troisième vice-président, Monsieur Éloi Gondi. Monsieur Éloi, comment allez-vous? Bel après-midi.
4: Bel après-midi, monsieur le journaliste, je vois bien.
1: D'accord. Alors, vous accompagnez cette délégation. Dites-nous, est-ce que tout va bien? Parce que parfois, quand on arrive, problème de tel, problème de ceci, le voyage s'est bien passé. Est-ce que vous, en tant que responsable de cette fédération qui représente la fédération avec ces jeunes qui sont là-bas, pensez-vous que les jeunes, ils peuvent faire mieux?
4: La réponse sera oui, parce que c'est pas une première fois. J'ai toujours l'habitude de dire devant votre micro que, au niveau de la Fédération centrafricaine de volleyball, toute la famille centrafricaine de volleyball, nous avons déjà cet esprit de sacrifice dans la tête. Et aujourd'hui, c'est pas nouveau pour nous. Sauf que voilà que effectivement, que nous avons eu beaucoup de tracasseries, parce que pour atteindre la Tunisie, on a quitté Bangui. Par la route pour arriver à Douala et Douala maintenant avant maintenant de prendre le vol pour la Tunisie. Et donc du coup du côté de la RCA pour arriver au Cameroun, on avait connu quelques difficultés là, mais après tout l'essentiel qu'on a pu arriver à la destination. Et donc je pense que pour ça, au niveau de l'accueil, on était bien accueillis par les organisateurs et les enfants aussi. Avec les tracasseries, mais aujourd'hui, ils n'ont pas cet esprit-là. Ils ont levé déjà dans la tête tout ce que nous avons connu en route. Donc là, tout le monde actuellement est prêt et se prépare pour entrer dans la compétition.
1: Alors, merci.
2: Oui,
1: allez-y,
2: Nathan. Oui, merci à vous, vice-président. Là, je me tourne vers le capitaine des Fauves, Tony. Tony, nous avons bien suivi. C'est bien d'avoir la rage d'aller gagner, la rage de faire parler de la République centrafricaine lors de cette édition, la 26e. Mais, comme vous l'avez si bien dit, les autorités, la fédération et ses bienfaiteurs, pour ne pas dire partenaires, ont tout mis en œuvre pour votre participation. Bon, là, il est question maintenant. Parce que la participation compte 5%, si je veux dire. Parce que ce que les gens vont retenir, la participation c'est 5%. Mais les exploits dans une telle compétition, ça va rester gravé et ça sera à 95%. Est-ce que vous allez faire parler de ces 5%, voilà, la République centrafricaine a participé à cette compétition, et laisser de côté le côté exploit? Parce que là, quand il est question d'exploit, on garde ça pour des années à venir. Est-ce que vous allez faire les exploits pour vraiment marquer cette compétition et graver le nom de la République centrafricaine dans les esprits?
3: Oui, effectivement, revenons un peu en arrière concernant le problématique que le président vient de soulever. Il a dit, c'est d'abord l'objectif, c'est d'abord le pool. Notre pool qu'on va démarrer ce match, c'est d'abord là, il faut passer d'abord les premières phases. Traverser d'abord les premières phases et réfléchir selon les matchs qui vont venir à l'avenir. Par exemple, si on sortait deuxième de notre poule, c'est à partir de là qu'on peut s'aimer ou bien réfléchir encore pour essayer d'avancer l'équipe de l'avant. Donc c'est un peu ça. Mais sans autant vous mentir, avec l'engouement ici, notre équipe est prête pour faire quelque chose de valeur pour avancer notre volleyball.
1: En Tunisie, il y a beaucoup de Centrafricains, il y a la diaspora. Est-ce que la diaspora centrafricaine est-elle prête? Est-ce qu'elles sont venues vous voir pour savoir que, écoutez, il y a une équipe centrafricaine, on doit aller soutenir l'équipe centrafricaine?
3: Oui, dès déjà à l'aéroport, nous avons eu des faits centrafricains. Le président, des représentants des étudiants, ils sont venus à l'aéroport, ils sont en train de préparer pour informer les étudiants, les Centrafricains qui sont en Tunis, de venir voir notre match et nous soutenir. Bon, leur protocole n'est pas encore au top, donc nous attendons tellement leur programme pour leur montrer le terrain et le site de la compétition. Donc maintenant, c'est à eux maintenant de se mobiliser pour soutenir les Fauves. Donc nous demandons vraiment à nos frères centrafricains de venir massivement aux tribunes pour encourager notre équipe. On a besoin d'eux ici.
1: D'accord, merci à vous, monsieur Tony. On va revenir vers le président. Président, vous êtes l'équipe est partie, c'est difficile, partir ou partira pas. Le gouvernement, c'est le seul sponsor de toutes les sélections centrafricaines du pays. Est-ce que le gouvernement a répondu présent à vos demandes en tant que fédération?
0: Écoutez, c'est difficile de répondre par oui et difficile de répondre par non. Je vais être clair avec vous.
1: D'accord.
0: Nous avons arraché, comme je l'ai dit auparavant, deux qualifications.
1: D'accord.
0: Égypte en beach volley et Tunisie en indoor. Je vais vous donner les chiffres. Nous avons soumis à notre gouvernement un budget de 58 900 000 pour les deux compétitions.
1: D'accord.
0: 58 900 000. Le beach volley, ça tournait autour de 15 millions. Parce que le but volley, il faut expliquer aux auditeurs de Radio Ndekeluka, c'est une équipe qui est composée de deux personnes. Et en hommes, en messieurs et en dames, deux personnes. Vous avez les entraîneurs, puis on vous exige un arbitre international. Nous n'en avons pas. Donc on nous affecte d'office un arbitre international que nous devons prendre en charge. Il faut un médecin et voilà. Et en indoor, c'est... On demande 14 joueurs. Il vous faut 14 joueurs. 14 joueurs en indoor. 14 joueurs, il vous faut au moins deux entraîneurs. L'entraîneur principal, l'entraîneur adjoint. Il vous faut un kiné, un arbitre international qui vous accompagne, un médecin. Et donc en indoor, ça tourne autour d'une vingtaine de personnes. Le budget que nous avons conçu, parce que nous avons conçu en tenant compte de ce que la CAN initialement devrait avoir lieu en République démocratique du Congo.
1: Exactement.
0: À cause de la pandémie d'Ebola, ils ont délocalisé la CAN à deux semaines. Or, nous avons déjà soumis ce budget. Mais je vais vous dire une vérité, quand on a fait le suivi des documents, nous nous sommes rendus compte que la ligne prévue par le ministère de la Jeunesse, des Sports, est épuisé. Il ne restait que 16 millions sur cette ligne-là. Je préfère dire la vérité. Et même aux athlètes, je dis toujours ça. Ils sont même en ligne, ils peuvent vous témoigner. Donc, il ne restait que 16 millions. Qu'est-ce qu'il faut faire? Les athlètes, j'étais obligé, avec mes collègues membres du bureau, de préfinancer le déplacement d'Alexandrie. Et donc, nous sommes allés à Alexandrie sans que le gouvernement ne puisse nous donner un franc. Et donc, nous avons fait le suivi des documents. À la fin, au niveau du ministère des Finances, ils ont vu l'importance du document, des compétitions. Ils ont dit, mais sur la ligne du ministère de la Jeunesse et des Sports, il ne reste que 16 millions. On va engager ces 16 millions-là et puis voyez avec le ministre et également les responsables du ministère des Finances pour voir ce qu'il faut faire. Les 16 millions étaient engagés. Donc, il reste 42 millions. Les gens étaient déjà en Égypte. Aucun franc n'a été décaissé. Nous avons fait le suivi. Ils ont décaissé les 16 millions qui doivent nous permettre de rembourser, en réalité, les dépenses d'Alexandrie.
1: D'accord.
0: Et faire le suivi des 42 millions.
1: D'accord.
0: Sauf que nous ne pouvons pas rembourser les dépenses d'Alexandrie parce que nous avons la Tunisie. Et qu'est-ce qu'il faut faire? On est allé, et je préfère être vraiment clair avec avec vous, et comme ça permet que vous puissiez comprendre. Nous sommes allés au niveau de la compagnie éthiopienne pour avoir les billets pour Tunis. Malheureusement, Éthiopien n'atterrit pas. On est allé à Rame, je ne fais pas la mauvaise publicité de cette compagnie. On était déjà à 2 semaines de la compétition à 965
1: 800. Wow.
0: Nous n'avons pas d'argent. Une semaine plus tard, on a décaissé les 16 millions. On est réparti là-bas, on a 1 million 200. Impossible. Impossible. Qu'est-ce qu'il faut faire? Je me suis entretenu avec les membres de mon bureau, avec le staff technique. Je leur ai dit, allons au Cameroun, à partir prenez du Cameroun, que les gens prennent l'avion là-bas. D'accord. Ça va nous. Donc, c'est les
2: ça
0: 16 millions d'Alexandrie, voilà,
2: moi,
0: qui nous ont permis d'acheter les billets.
1: D'accord.
0: Il y a de cela 2-3 jours, le gouvernement, sur les 42 millions, nous a fait encore une avance de 11 millions.
1: D'accord.
0: Qui nous permet, en réalité, de supporter une partie des frais d'hébergement. Au moment où je vous parle, l'équipementier n'est pas payé, les athlètes sont là en ligne, ils peuvent vous témoigner, ils sont allés sans leur prime de participation. Et je peux vous même donner le montant. Nous n'avons même pas demandé grand chose, nous avons demandé 500 000. À part abultage, on se retrouve avec 400 000, ce qu'on avait prévu dans le budget. Mais avec les frais de billets d'avion, tout ça, on leur a dit si même en tout 300 000, on vous donne. Je préfère vraiment être clair et terre à terre.
1: Mais avec ça, en vous écoutant.
0: Oui.
1: Avec la réalité du pays, par exemple, la pression budgétaire, quand le ministre des Finances dit que déjà le salaire prend 80% tout et tout. Mais après ça, est-ce que c'est parce que pour d'autres disciplines là, ils partent pas. Mais ça, est-ce que
0: C'est pour ça que je préfère être clair avec vous. Je vous ai dit, voici ce que le gouvernement
1: a fait. Ça veut dire que le gouvernement a la volonté en fait.
0: Oui, je vous dis, on a reçu 16 millions,
1: d'accord.
0: Puis 11 millions.
1: 11 millions.
0: Il reste une trentaine de millions, d'accord. Et l'agent comptable nous a promis qu'il va faire de son mieux pour pouvoir. Il m'a dit, président, achetez le billet d'avion.
1: D'accord.
0: Que les athlètes se déplacent et d'accord. Ici, on va rester se battre pour décaisser. Et donc, je ne suis pas en train de cracher sur ce que le gouvernement a donné, mais je suis en train de vous expliquer ce que j'ai reçu et ce que j'ai fait avec ces fonds-là. Donc, si par exemple les membres du gouvernement suivent cette émission, si l'agent comptable du Trésor suit cette émission, j'espère que demain va me recevoir favorablement. Mais les athlètes sont en ligne.
1: D'accord.
0: Oui, les
1: d'accord.
0: athlètes sont en ligne. D'accord. Ils suivent cela parce qu'ils peuvent avoir l'impression.
1: Ils jouent au nom de la RCA. Merci à vous, président. On va partir très vite du côté de kickboxing, mais après Alex du côté de Bruxelles. Alex, bien l'après-midi, comment allez-vous?
5: Oui, monsieur Thionnet, bonsoir et bon après-midi à vous.
1: Ça va?
5: Oui, je vais bien, monsieur Thionnet, et vous?
1: On vous écoute très bien, ça a duré, mais on vous écoute, monsieur Alex.
5: Merci, super. Bon, je salue d'abord le président Christian Bellinga sur le plateau, mm-hmm. Et je salue également tout le staff qui l'accompagne. D'abord, je souhaiterais d'entrée de jeu passer de vive voix mes félicitations à Monsieur Christian Bellinga, au docteur autant pour moi Christian Bellinga, pour son élection à la tête de cette fédération. Et je profite de cette occasion pour lui poser les questions suivantes à lui personnellement et directement. Première question, monsieur le docteur Christian Belinga, depuis pratiquement 9 mois, vous êtes à la tête de cette fédération. J'aimerais savoir comment se porte le championnat du volley-ball centrafricain, comment se portent les infrastructures du volley-ball centrafricain et quels sont les projets que vous aviez déjà entamés, parce que j'ose croire que vous avez soumis un projet lors de votre campagne pour être élu à la tête de cette fédération. Et maintenant, 9 mois plus tard, quels sont les projets que vous avez déjà peut-être amorcé ou bien entamé pour le bien du volleyball centrafricain? Et aussi, ma dernière question est celle de savoir, est-ce que vous avez des compétitions de volleyball au niveau de l'intérieur du pays, vu que la RCN se limite pas seulement à Bangui?
6: C'est des trois questions.
5: Oui,
6: c'est cinq questions. Mais aussi, quand vous parlez d'infrastructures sportives, s'il vous plaît, off cool, dirait le temps. Alex, s'il vous plaît. Infrastructure, c'est sportive ou quelle infrastructure?
5: Je parle de l'infrastructure côté volleyball. Nous sommes à quel niveau? Comment se portent les infrastructures du volleyball centrafricain?
6: D'accord, merci. Parce que M. Cresson, on n'a qu'une minute pour vous
5: répondre. On ira le voir où?
6: Ah, pour voir ça.
5: Oui.
6: Ah, d'accord, merci.
5: Est-ce que l'état des terrains du volleyball sont aux normes? Est-ce que, voilà, on a des stades de volleyball? Est-ce qu'on a des championnats du volleyball?
6: Merci, monsieur Christian Belinga. En une minute, s'il vous plaît.
0: Alors qu'il a posé la question en 3 minutes.
6: Oui, c'est ça, mais vous pouvez répondre aussi.
0: Oui, écoutez, sur le championnat, je réponds. Quand on a été élu en janvier 2025, aussitôt après, nous avons rattraper le championnat 2024-2025. Nous avons joué le play-off au sortir de ce championnat. Le club vainqueur, c'est le club Zarasclou. Après, nous avons organisé le championnat 2025-2026. On vient de terminer avec la phase retour de ce championnat. Au retour de nos athlètes qui sont à l'extérieur, nous allons démarrer le play-off le 4 octobre. D'accord. Et nous allons jouer le 18 octobre la finale du play-off pour clore le championnat 2025-2026. Nous avons rattrapé tous les retards. D'accord. Je rappelle juste en passant que pendant 4-5 ans, il n'y avait pas eu championnat. D'accord. En ce qui concerne mes projets, j'ai monté un projet, j'ai soumis à l'appréciation de la FFB qui nous apporte un appui. Ça nous a permis d'avoir un instructeur de niveau 3, Et il accompagne d'ailleurs les Fauves à Tunis. Cet instructeur a entraîné l'équipe nationale pendant au moins 5 mois.
6: D'accord.
0: Voilà, avant, donc, et ce projet-là, la FFB paye l'instructeur. Je peux même donner le montant. Moi, je préfère la transparence dans l'ordre de $3,500. Et à charge de la fédération de supporter son loyer et ses frais de déplacement. C'est ce que nous avons fait jusqu'ici. En ce qui concerne les infrastructures, Théonès, quand je suis arrivé, nous avons eu 4 ballons de indoor et 5 ballons de beach volley et un filet, sinon 2. C'est tout ce que nous avons eu en termes de matériel de volley. Nous ne pouvons pas promouvoir le volleyball dans l'arrière-pays avec ce matériel. Nous avons monté un projet. Nous avons reçu de la part de la Fédération internationale, de la Confédération africaine, 15 ballons. J'ai informé la communauté de volleyball. Ça a permis de renforcer l'équipe nationale et nous venons de recevoir 100 ballons de la Fédération internationale de volleyball qui seront distribués avec un plan pour la résurrection. Passez-moi l'expression. Elle n'est pas très appropriée.
6: Mais c'est bon, on fait
0: du volleyball dans l'arrière-pays, notamment la ville de Boa, Bossangwa, Kaka Bandoro, Berberati, Bouda.
6: Monsieur le Président, merci, parce que c'était pas notre sujet, mais puisque c'est un auditeur, alors, petite pause, on parle en full contact. Je sais pas que les gars, ils vont pas nous taper ici. Hein. Pardon, monsieur. Je vais taper là. Alors, monsieur Bangui, je suis désolé, vous êtes là avec nous, mais c'est comme ça, ça fait chaud, ça court vite. Bill Clinton, vous êtes secrétaire général de la Fédération Stoffkett Full Contact et
7: kickboxing,
6: c'est ça. Oui. C'est ce que Vandam a fait dans le film, mais là, non.
7: Oui.
6: Voilà. Non, mais comme ça, les gens, ils comprennent facilement. Parce que si on ne sait pas là, ça va être compliqué. Déjà, dites-nous, c'est quoi cette fédération? Vous existez depuis combien de temps et qu'est-ce que vous avez déjà fait pour la République centrafricaine?
7: Merci bien, monsieur le journaliste, tout d'abord.
6: Appelez-moi Théonest.
7: Théonest, ok, voilà. D'accord, merci beaucoup. Je vais d'abord me présenter parce que quand on parle de secrétaire général aujourd'hui, les gens vont penser que peut-être que c'est un profane qui est devant vous. D'accord. Je suis maître Yannick Bangui, ceinture noire, troisième degré de kickboxing. Ça veut dire que j'ai commencé depuis l'âge de 10 ans.
0: D'accord.
7: Aujourd'hui, plus de 28 années dans cette discipline.
0: D'accord.
7: Ceinture noire, troisième dan. Plusieurs fois champion national et champion international. Je pense que ma toute dernière compétition ne date pas de loin, quand je suis champion de la zone 4 en Muay Thai en 2024.
0: D'accord.
7: Pour être ancien directeur technique national, et aujourd'hui je me retrouve étant que secrétaire général. Cette discipline, je pense que ça date de très longtemps à Bangui, depuis, je pense jusqu'à depuis 1989. À Bangui, nous étions sous la fédération de FECAMA, appelée Fédération Centrafricaine de Karaté, et c'est depuis 2010 que nous avons eu des arguments au niveau de l'administration du territoire et au niveau du ministère pour être autonome en tant que fédération.
0: D'accord.
7: Comme entre-temps, comme vous l'avez demandé. Donc je pense qu'en 2010, nous sommes autonomes en tant que fédération.
0: Vous vous préparez pour le championnat du monde, c'est ça?
7: Oui.
0: Vous avez eu la qualif, comment? Est-ce que vous remportez souvent des médailles ou bien vous aussi, vous êtes dans l'aventure comme certaines là?
7: En fait, c'est vraiment un regret pour moi parce que quand j'étais à côté du président de volleyball qui est en train de parler, on se dit que c'est partout. C'est
0: ah ouais, partout. Le problème est partout.
7: Le problème est partout parce que quand je vous parle, en 2024, quand nous étions sortis pour le championnat d'Afrique zone 4 en Muay Thai, dont je suis le champion de moins de 74 kilos en médaille d'or, nous avons fait ça sur le fonds propre de la fédération.
0: Ah ouais.
7: En 2025, je vous dis, une ligne budgétaire a été engagée au nom de la Fédération Centrafricaine de Foot Contact Kickboxing à hauteur de 10 millions d'euros. On ne sait pas si c'était sorti ou pas jusqu'à ce jour.
0: D'accord.
7: On nous dit tension de trésorerie. Et là où je vous dis, on est revenu du championnat d'Afrique, où on a préparé plus de 3 mois le capitaine de l'équipe nationale, Sonda, qui est là avec nous, avec le bureau. C'est peut-être à une semaine de notre départ, on nous dit tension de trésorerie. La fédération a engagé et a fait des prêts auprès de partenaires. Nous sommes partis. Nous sommes partis. Pourquoi? Parce qu'au niveau international, quand il y a des activités internationales comme ça, le fait de ne pas participer, les amendes peuvent coûter plus cher que votre participation.
0: D'accord.
7: Donc par conséquent, la fédération en place a l'habitude de faire, comme vous avez constaté, le président vient de dire, ils ont fait de leur mieux pour être sur le terrain avant que les processus soient sous cours. Donc nous avons fait de notre mieux pour quitter Bangui avec le 19 juin avec 5 athlètes, 2 arbitres et moi qui est le secrétaire général, en même temps un coach international avec cette délégation pour le Cameroun en championnat d'Afrique d'où il y avait aussi l'Assemblée générale de la Confédération africaine. Donc nous avons pris part à cette compétition. Entre temps, nous savons que nous avons une activité en cours, donc le président avait dit qu'on avait fait un budget à hauteur de 35 millions. Ce budget n'était pas à hauteur d'une organisation parce que la SEA devait recevoir ce championnat d'Afrique ici chez nous.
0: D'accord.
7: Et c'était peut-être pour la première fois dans l'histoire de kickboxing en République centrafricaine. Malheureusement, jusqu'à un mois de cette activité, il n'y avait rien de sérieux. Nous avons écrit au ministère et la Confédération africaine nous a pénalisés, auxquels nous avons sollicité au Cameroun de récupérer ce championnat.
0: Voilà.
7: Parce que nous avons constaté que nous ne sommes plus à l'auteur de recevoir ce championnat d'Afrique parce que déjà, à un mois, nous n'avons pas le fonds chez nous. Et nous avons été sanctionnés à hauteur de 1200 euros. On sait ça en fonds CFA que nous devons payer à la Fédération camerounaise qui devait récupérer cette activité en peu de temps. Et lorsqu'on est parti auprès du ministre, il nous a dit, bon, allez-y, vous allez voir, et voilà. C'était une engagée. Nous sommes arrivés là-bas, peut-être le capitaine m'a dit, arrivés là-bas, nous avons un athlète centrafricain qui est au Cameroun, qui a aussi pris part. Donc nous avons inscrit 6 athlètes pour cette compétition avec 2 arbitres. Et les résultats, vous avez vu sur les réseaux sociaux, publiés sur la page même du ministère des Sports, qui nous avait fait 2 médailles d'or. deux médailles d'or, malgré que nous avons entamé cette chemin par route.
6: Pour cette question, je pose au capitaine. Capitaine, quand vous étiez parti, médaille d'or, là, c'est beaucoup d'argent. Vous êtes revenu avec beaucoup de dire quand même.
8: Merci, monsieur le journaliste. En effet, tout le monde pense que si tu fais des médailles d'or à l'étranger, tu vas venir avec beaucoup d'argent.
6: Normalement.
8: Ouais. C'est ce qui doit se passer. Mais je peux dire qu'en Centrafrique, ce n'est pas le cas. Puisque plus tu deviens bon, tu as des médailles, tu deviens encore plus pauvre.
6: Ah ouais.
8: Et c'est ce que nous avons pu subir ici. Premièrement, nous sommes partis en route dans des conditions vraiment difficiles. Et puisque nous faisons le sport de combat, nous devons être relax, tranquille et bien reposé et réfléchi. Déjà, la route nous a fatigués, mais nous sommes partis là-bas, nous avons fait des exploits. Dont même la fédération nous a encouragé que nous avons vraiment fait de notre mieux, de notre possible pour donner ce genre de résultats au pays. Je peux dire que je suis sorti 3 fois champion d'Afrique, dont celui de 2026 aussi. Mais au niveau de la finance, du pays, ça ne marche pas.
2: Et maintenant, quel impact cela a eu? Parce qu'il devrait y avoir réception ici de la compétition. Vous n'avez pas pu recevoir la compétition. Vous êtes sorti par la route. Au fait, vous avez emprunté la route pour y arriver. Tout ça, quel impact cela a eu dans la compétition, dans cette discipline? Parce que il est souvent question de découragement, de laisser tomber, tout ça. Est-ce que vous pouvez nous dire l'après-avortement, si je peux me permettre ce terme, l'avortement de l'organisation de cette compétition?
7: Merci, comme vous l'avez dit, vous conviendrez avec moi qu'aujourd'hui, nous avons fait un appel aux athlètes pour venir faire les entraînements, pour préparer. Nous avons d'abord le championnat du monde, qualification des Jeux africains pour les juniors, qualification des Jeux africains pour les seniors en Égypte. Maintenant, ceux qui sont qualifiés pour le championnat du monde, mais depuis jusqu'au là, je vous dis que même le capitaine qui est avec moi, ils ont refusé de revenir à l'entraînement.
2: Donc, du coup,
7: parce que ils ont abandonné. Parce que vous imaginez, il a quitté le pays sans frais de mission. Parti par la voie routière avec toutes ces conditions et aller maintenant remporter, être champion d'une catégorie, revenir au pays. Nous avons été reçus par le ministre qui a encouragé les efforts faits et qui nous demande d'aller au niveau de ACCT, de nous recevoir par rapport aux moyens. Mais je vous assure, moi-même, j'ai décidé de dire que est-ce qu'il ne faut pas faire comme le football, peut-être dorénavant sortir avec un propre drapeau de notre discipline, ou bien parce que nous sommes en train de représenter un pays et rentrer au pays même les primes pour les athlètes ne sont pas payées.
6: D'accord.
7: Je vous assure qu'aujourd'hui, j'ai monté les étages de la finance plus de 20 quelques fois.
6: Maintenant, ça c'est le capitaine. Le capitaine,
8: oui,
6: ça là, est-ce que vous avez encore la volonté de continuer? Vous êtes découragé? Le championnat du monde, ça va se faire comment?
8: Bon, pour la volonté, je peux vous dire que j'ai la volonté, j'aime
6: D'accord.
8: mon pays.
6: D'accord.
8: Et j'aime vraiment ce que je fais.
6: D'accord.
8: Ce qui me décourage, c'est que je ne suis pas encouragé par ce que je fais. On ne m'encourage pas.
6: Vous attendez quoi des autorités?
8: Ce que j'attends personnellement, c'est qu'on nous finance,
6: D'accord.
8: on nous mette à l'aise. Et là, nous pouvons faire mieux que ces petits exploits.
6: D'accord.
8: Oui.
6: Et donc, ça veut dire que le championnat du monde, ça sera comment? Vous êtes prêt pour aller, si peut-être le ministre il nous écoute, tout et tout, peut-être que si les choses changent, vous allez vous battre pour défendre valablement la République centrafricaine lors du championnat du monde?
8: Effectivement.
6: On a déjà qualifié, c'est ça?
7: Nous sommes qualifiés. La RCA en championnat d'Afrique prend 3e place.
6: En championnat du monde, on est qualifié.
7: On est qualifié d'office
6: en Madagascar. Ça sera où, à Dakar?
8: Madagascar.
6: Au mois de décembre.
7: Non, au mois de décembre, c'est les Jeux africains, qualification des Jeux africains.
6: D'accord.
7: Lui, il est qualifié avec cette équipe-là en mars en Madagascar pour les championnats du monde.
6: D'accord.
7: Ce qu'on est en train de préparer.
6: Il y a caché la tête.
7: Non, il ne sait pas. Ils sont plus de 5 à qualifier en championnat
6: du monde. Le championnat du monde, là,
7: oui.
6: Madagascar.
7: Oui.
6: C'est en quel mois? mois.
7: Je dis mars en Madagascar.
6: Mois de mars 2027. Donc ça doit se préparer maintenant.
7: Entre-temps, nous sommes à un mois et demi de préparatifs de qualification des Jeux africains qui sont là en Égypte. On ne sait pas si partout. Mais est-ce que
2: vous y arrivez à mobiliser les athlètes pour venir s'entraîner et aller participer à cette compétition?
7: Mais c'est ce que je vous avais dit, que les athlètes sont découragés. La fédération fait de son mieux pour mobiliser les athlètes, mais là nous sommes en train de dire que nous lançons l'appel aux autorités, parce que dès que leur prime de participation de Cameroun seront payées, ça va motiver les athlètes, parce que la fédération a elle-même...
6: Les primes là, c'est combien pour chaque athlète?
7: Je pense que dès leur départ, on s'était convenu, parce que donc...
6: C'était combien?
7: C'était au moins 500 000 par athlète, d'accord. Et en fonction des médailles que vous... Parce que ceux qui ont fait des médailles d'or ont au moins un prime de 250 000 francs de plus. D'accord. Ça veut dire qu'en termes de médailles d'or, tu as au moins...
6: Donc prime de déplacement et prime de médaille.
7: Mais prime de médaille.
6: On va revenir ici en partie en Sango. Merci à tous les auditeurs de Radio Ndekeluka. Ne partez pas, nous sommes dans l'émission Biafrica Sport en partie Sango. On va vraiment parler de tout et de tout. Merci aussi à nos invités qui sont du côté de Tunis. Restez toujours en contact avec nous. On va revenir ici à l'émission, c'est Biafrica Sport.

Très bonne émission, très bonne analyse. Merci beaucoup à vous, Ernest Pouneka, pour cette émission. 15h59. 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Pour l'instant, on se prépare pour le flash info de 16h. 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Elle est déjà là.

0: Voilà, vous écoutez le numéro 1 des médias sur Trafic Radio Ndekiluka, il est 16h, le Flash Info, toujours avec Sabrina Larissa Nailo. Bel après-midi, Sabrina.
1: Bel après-midi, Martine Ode, confort d'écoute à tous. Pour la première fois dans l'histoire de la République centrafricaine, une femme a soutenu hier une thèse en histoire à l'Université de Bangui. Roseline Clara Mbringa Nzingangbaya a présenté ses travaux devant un jury composé de 5 membres nationaux et internationaux. La thèse porte sur le thème, je cite, « Analyse historique et critique de la coopération économique entre la France et la République centrafricaine ». Et puis, un mois d'apprentissage pour 60 jeunes formés aux bases de la robotique et de l'intelligence artificielle. Organisée par Jolie Code, cette initiative a permis aux participants de s'initier à la programmation, à la robotique et à l'intelligence artificielle. Actualité africaine en République démocratique du Congo, le bilan de l'incendie qui a ravagé une école à Bukavu dans l'est du pays s'élève à au moins 26 enfants morts selon l'UNICEF. Le drame s'est produit jeudi matin alors que les élèves étaient en classe. Le feu s'est déclaré vers 9h, provoquant un mouvement de panique. Football, pour terminer ce flash info, la liste des fauves des Bazobongi sera dévoilée jeudi prochain par le sélectionneur Eloge Enza. Cette liste est relative aux éliminatoires de la CAN 2027. La RCA va disputer 2 matchs le 24 de ce mois contre la Mauritanie, puis le 28 contre le Burkina Faso. La RCA va entamer cette campagne en jouant toujours à l'extérieur, faute du stade homologué. 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
3: 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Sabrina, bonsoir.
4: Bonsoir, Dieu merci Goga. Une fois de plus, bonsoir à tous. Pour la première fois dans l'histoire de la République centrafricaine, une femme a soutenu hier une thèse en histoire à l'université de Bangui. Roseline Clara Mbringa Nzingangbanya a présenté ses travaux devant un jury composé de 5 membres nationaux et internationaux. La thèse porte sur le thème, je cite, « Analyse historique et critique de la coopération économique entre la France et la République centrafricaine ». Et puis un mois d'apprentissage pour 60 jeunes formés aux bases de la robotique et de l'intelligence artificielle. Organisée par Jolie Côte, cette initiative a permis aux participants de s'initier à la programmation, à la robotique et à l'intelligence artificielle. Actualité africaine en République démocratique du Congo, le bilan de l'incendie qui a ravagé une école à Bukavu dans l'est du pays s'élève à au moins 26 enfants morts selon l'UNICEF. Le drame s'est produit jeudi matin alors que les élèves étaient en classe. Le feu s'est déclaré vers 9h, provoquant un mouvement de panique. Sport, football pour terminer. La liste des fauves de Bazou Bangui sera dévoilée jeudi prochain par le sélectionneur Eloge Senza. Cette liste est relative aux éliminatoires de la CAN 2027. La RCA va disputer 2 matchs le 24 de ce mois contre la Mauritanie, puis le 28 contre le Burkina Faso. La RCA va entamer cette campagne en jouant toujours à l'extérieur, faute du stade homologué.
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0: 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Il y a un peu de temps pour tomber la formation. Il y a une des choses qui sont là. Il y a un peu de temps pour tomber la formation.
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1: 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Tout le monde est irrité une fois, il bombe dans le nid.
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Souvenez-vous, mardi, nous avons parlé de la plainte des habitants de Bria dans la Haute-Coteau. Ils dénoncent la recrudescence des braquages et des vols. Après notre reportage, la situation sécuritaire s'est-elle améliorée? Des mesures sont-elles prises pour lutter contre ces actes? On vous dit tout dans un instant. Autre sujet au cœur de l'actualité de cette semaine, la montée de l'insalubrité dans les établissements scolaires, malgré qu'on est à quelques jours de la rentrée scolaire. Qu'est-ce qui justifie cette situation? Y a-t-il eu un changement quelques jours après le reportage de Radio Ndikiluka? En fin d'émission, nous reviendrons sur les nombreuses réactions enregistrées sur les réseaux sociaux après la mort d'un influenceur britanno-nigérian. Il est décédé après une opération d'agrandissement de son sexe en Thaïlande.

0: Comme nous vous le disions en début d'émission, la ville de Bria dans la Haute-Coteau fait face à une résurgence inquiétante des vols et des braquages à l'arme blanche. Une montée de la délinquance urbaine qui inquiète les habitants. Ils appellent donc les forces de sécurité intérieure à vite agir. Kasmala Mustapha nous fait le point.
1: Cette résurgence de vols à main armée intervient quelques mois après des opérations menées par des forces de sécurité dans certains quartiers de Bria. Les récents cas de braquage ont eu lieu près du pont Samba, situé entre le centre-ville et le quartier Bornou. Pour leur sécurité, certaines victimes témoignent sous couvert de l'anonymat.
2: On est parti rendre visite à des proches à l'hôpital, mais à notre retour à 19h30, nous avons retrouvé 4 personnes sur le pont de Samba. Ces individus ont des couteaux et des gros cailloux. Ils nous ont poursuivis en courant. Ils voulaient prendre nos téléphones, mais dans notre fuite, ils nous ont lapidés. Je suis blessée au ventre, au genou et au bras. Avant, 2 personnes étaient tombées dans leur piège.
3: Avant, il y a 2 personnes.
4: À 19h, j'avais vu 4 messieurs qui sont sortis au niveau de l'élevage et école de ICAC. Les 2 sont sortis, m'arrêter quoi. J'avais vu une machette, en plus des petits couteaux dans leurs mains. Nous recommandons aux policiers et gendarmes de faire une patrouille pour protéger nous les populations.
1: Le commissaire de la police de Bria, Firmin Kizito Injinede, parle des cas isolés. Toutefois, il demande la collaboration de la population avec son service.
5: Ce cas était récurrent à un moment donné. La force s'était jetée dans l'eau pour faire des patrouilles de nuit et de jour. Puis tout dernièrement, ce cas s'est rabaissé. Si ce cas isolé se présente devant la population, cette population n'a qu'à se rapprocher auprès de nous. Ils ont tous nos contacts d'appel. Et sur ce, on pourra toutefois descendre sur le terrain et éradiquer ce genre de choses.
1: Ces cas de braquage ont été signalés au quartier Gobolo et PK3 avant de toucher plusieurs autres quartiers de la ville. Selon de nombreux témoignages, pour attaquer leurs victimes, ces voleurs se servent des couteaux, des machettes, des bois et des cailloux. Ils arrachent souvent des téléphones, de l'argent et autres objets de luxe.
0: Merci à vous, Gasmala Mustapha. Vous êtes en ligne depuis Bria. Gasmala, bonsoir.
1: Bonsoir, Parfait Edji Komessé. Bonsoir à tous les auditeurs qui nous suivent en ce moment.
0: Alors, pour commencer, nous venons d'écouter votre reportage, Gasmala. Comment l'avez-vous réalisé, c'est-à-dire les coulisses de cette enquête sur la montée de braquage?
1: Merci Tidji. D'abord, lorsque des cas de braquage sont commis dans les quartiers, les gens en parlent toujours. Mais pour ces cas récents, j'ai été contacté par certains chefs de quartier et certains habitants. Par la suite, je me suis rendu dans les quartiers indiqués pour en savoir plus auprès de quelques victimes. Après, je suis allé voir quelques responsables des forces de sécurité intérieure pour avoir davantage de précisions. C'est ainsi que j'ai réalisé ce reportage.
0: Selon vous, qu'est-ce qui peut justifier cette recrudescence des vols à main armée dans certains secteurs de Bria?
1: Pour cette question, Tedji, je ne sais pas trop. Mais toutefois, on peut dire que lorsqu'une ville s'agrandit et que la population augmente, comme nous l'avons constaté ces dernières années à Bria, il est probable que des idées de banditisme et de beaucoup de mauvaises choses naissent dans la tête de certaines personnes. Aussi, ces derniers temps, certains jeunes s'adonnent beaucoup à la consommation des stupéfiants. Ceci peut toutefois les pousser à faire ces mauvaises choses. Nous pouvons également citer comme l'une des causes le taux élevé de chômage en cette période des pluies, puisque pendant cette saison pluvieuse, il n'y a pas assez d'activité pour les jeunes. Beaucoup de ceux qui exerçaient des travaux miniers dans les chantiers sont sortis pour venir rester bras croisés dans la ville. Peut-être tout cela peut être les causes de ces activités négatives que nous constatons ces derniers moments. L'absence de la lumière dans les quartiers peut aussi être l'une des causes qui favorisent ces actes de banditisme.
0: Lors de vos échanges avec les victimes et les habitants des quartiers touchés, quels sentiments avez-vous ressenti en écoutant leurs témoignages, Gasmala?
1: Ils ont un sentiment d'inquiétude et de peur. Ils veulent que des actions soient menées pour y mettre fin. Certains pensent aussi que, si rien n'est fait rapidement, ces comportements risquent de gagner tous les quartiers de la ville et ça ne sera pas bien pour la sécurité de la population.
0: Un lieu revient fréquemment dans votre reportage, le pont Samba, où ces braquages sont récurrents. Pouvez-vous nous décrire cet endroit?
1: Le pont Samba est un petit pont qui sépare le quartier Bornou du centre-ville, comme nous l'avons indiqué dans le papier. Aux environs de ce pont, il y a des quartiers moins peuplés. Il y a également des hautes herbes tout au long du cours d'eau, ce qui fait que la nuit, l'environnement est souvent timide. Les gens circulent moins. et il y a aussi le manque de la lumière sur le pont. C'est tout cela qui favorise ces cas de braquage.
0: Quelques jours après la diffusion de cette information, oui, on l'a diffusée mardi et nous sommes aujourd'hui dimanche, les habitants ont-ils enregistré de nouveaux cas de braquage dans ce secteur?
1: Non, Teddy, depuis près d'une semaine déjà, nous n'avons pas appris des nouveaux cas de braquage dans les quartiers. Mais des cas de vol simples continuent de se produire dans certains quartiers et même dans des champs. Par exemple, des cas de vol d'animaux, des produits champêtres et de biens domestiques.
0: Pour terminer, dans votre reportage, vous avez dit qu'il y a eu quelques mois en arrière des opérations de dissuasion menées par des forces de sécurité dans certains quartiers de Bria. Quel a été le bilan?
1: Le bilan était satisfaisant, car il y avait une accalmie dans certains quartiers où il y avait ces opérations. Selon la police, par exemple, plusieurs auteurs de ces cas de vol ont été arrêtés et punis à cause de leurs actes. Mais pour le moment, les habitants recommandent toujours à ces forces de sécurité, notamment à la police et à la gendarmerie, de continuer les opérations afin d'empêcher définitivement le développement de ces actes de banditisme.
0: En tout cas, merci à vous Gasmala Mustapha pour vos différentes réponses.
1: Merci à vous Teddy.
0: Nous passons maintenant à notre deuxième dossier après cette courte pause.

Vous l'avez certainement suivi sur les antennes de Radio Nikiluka jeudi, pour être précis. À quelques jours de la rentrée scolaire 2026-2027, plusieurs établissements publics de Bangui ne sont pas encore prêts à accueillir les élèves. Cours en

0: Un environnement sain et sécurisé aux enfants. Barthélémy Nzingi, l'un d'entre eux.
1: À l'approche de la rentrée scolaire, il faudrait que nous, les parents, nous nous mobilisions pour le nettoyage des établissements scolaires. Si nos enfants retournent à l'école dans des conditions insalubres, ce n'est pas bien. Nous devons à cet effet soutenir l'opération Kwati Kodro initiée par le président Faustin Archange Touadéra afin de permettre à nos enfants de reprendre le chemin de l'école dans de bonnes conditions.
0: Pour Vincent Guéré au coton, proviseur du lycée des Martyrs, la réussite des opérations de nettoyage dépend de l'implication de tous les acteurs du système éducatif.
2: Je pense que selon l'arrêté signé par le ministre d'État en charge de l'éducation nationale, la rentrée administrative est prévue pour le 14 septembre et la rentrée académique est prévue pour le 21 septembre. Et bientôt, nous allons rencontrer le bureau de l'APE pour mettre en place une stratégie afin de mobiliser les parents pour nettoyer l'établissement avant même la reprise effective des cours.
0: À l'approche de la rentrée, plusieurs observateurs appellent à intensifier les travaux d'assainissement dans des écoles. Selon eux, un cadre propre favorise le bien-être des élèves et contribue à de meilleures conditions d'apprentissage.
3: Merci à vous en tout cas, Amit Tidiani. Vous venez de nous rejoindre dans le studio A de Radio Nikiluka. Bonsoir Amit.
0: Bonsoir, parfait Teddy Komessé et ravi d'être une fois de plus dans ce magazine.
3: En tout cas, merci d'avoir accepté notre invitation. Qu'est-ce qui vous a poussé à vous intéresser à ce sujet sur l'insalubrité dans les établissements scolaires?
0: Alors, merci beaucoup pour cette question. Ce qui nous a motivé ou bien ce qui nous a poussé à nous intéresser à ce sujet, c'est d'abord un constat fin. C'est un constat général sur le terrain, comme nous sommes également dans les quartiers. On vit également avec tout le monde et on a essayé de sillonner quelques établissements scolaires de la capitale. Nous avons constaté que certaines écoles présente encore des conditions d'hygiène préoccupantes, puisque d'ici le 21 septembre, ce sera la rentrée scolaire. Et c'est donc cette réalité qui nous a poussé à nous intéresser à la question de l'insalubrité dans les établissements scolaires. Et hormis cela, Teddy, vous devez savoir aussi que nous avons eu cette chance de parcourir les établissements scolaires précités dans les reportages comme le lycée des Martyrs, le lycée de Miskin et même l'ANS.
3: Vous avez déjà cité quelques établissements que vous avez sillonnés, mais en tout, combien d'établissements vous avez sillonné et le constat était comment?
0: Bon, nous avons sillonné quatre lycées, en commençant par le lycée des Martyrs, le lycée d'application de l'école normale supérieure, l'ANS, le lycée de Miskin et le lycée de Gobongo. Et donc, le constat est encore préoccupant.
3: Vous ne vous êtes pas intéressé aux écoles, c'est-à-dire les établissements du fondamental 1?
0: Bien sûr, on n'a pas sillonné les écoles primaires parce que nous sommes beaucoup plus intéressés aux lycées. Et c'est dans cette optique qu'on a essayé de sélectionner les quatre lycées. Puisque si on arrive à sillonner tous les lycées de la capitale, on ne peut pas insérer toutes les interventions des personnes rencontrées dans le reportage. Et donc, on a juste choisi un échantillon, quatre lycées cités dans le reportage ici.
3: Et c'est à dire que c'est seulement dans les établissements publics qu'il y a cette insalubrité ou du côté des écoles privées, il y a aussi de l'insalubrité?
0: Bon, nous nous sommes intéressés beaucoup plus sur les établissements publics parce que vous savez que dans les écoles privées, il y a quand même cette rigueur. Comme les parents payent les frais de scolarité normalement, ça permet aux responsables des écoles privées de prendre soin de leurs établissements. Mais dans les établissements publics, vous savez que à l'approche de la rentrée comme ça, beaucoup de responsables de ces établissements publics sont vraiment surchargés avec les préparatifs et autres. Donc, nous nous sommes dit, on va mettre d'abord un accent particulier sur les établissements publics pour voir ce que ça donne en fait. Et c'est dans cette optique-là que nous avons orienté l'angle de notre reportage beaucoup plus sur les établissements publics.
3: Ce reportage, vous l'avez réalisé, on l'a diffusé jeudi dernier. Aujourd'hui, nous sommes dimanche, quelques jours après la diffusion de cette information. Y a-t-il eu des changements sur le terrain?
0: Malheureusement, non. Il n'y a pas vraiment un grand changement, excepté le lycée de martyrs que nous avons visités ce matin, il y a quand même une petite amélioration parce qu'il y avait eu le Kwati Kodro hier là-bas, samedi. Donc, il y a un tas d'ordures dans l'enceinte de l'établissement qu'on n'a pas vu ce matin. Ça a été dégagé par les gens qui sont partis faire le Kwati Kodro là-bas. Mais dans les autres établissements que nous avons sillonnés, nous nous sommes rendus compte que la situation reste vraiment la même.

0: C'est-à-dire qu'au niveau du lycée des martyrs, les gens ont pris également le soin d'aller nettoyer les salles de classe, arranger les tables rondes aussi.
1: Non. C'est vrai qu'il y a eu ce quatricodro-là dans l'enceinte de l'établissement, mais nous avons essayé de jeter un clin d'œil dans les salles de classe, mais les tables rondes sont encore cassées. Les poussières inondent encore les salles de classe. Il y a également les toiles d'araignée. Donc, dans les salles de classe, je peux vous dire que rien n'a été fait dans les salles de classe. Donc, je ne sais pas quand est-ce que la situation sera améliorée, mais le constat que j'avais fait ce matin, il n'y a pas vraiment un changement.
0: Pourtant, Hamid, il y a quelques jours, nous avons vu le président de la République, Faustin Archange Touadéra, et des ministres nettoyer l'enceinte du lycée Barthélemy Bouganda. Cette action citoyenne a-t-elle eu lieu dans d'autres écoles ou lycées de la capitale?
1: Bon, c'est juste hier, comme je venais de le dire, au lycée des martyrs, parce que cette action citoyenne a été menée dans l'enceinte du lycée des martyrs. Hormis cela, je ne sais pas, est-ce que dans d'autres établissements que je n'ai pas eu la chance de sillonner, est-ce que d'autres personnes ont eu cette initiative d'aller nettoyer les salles de classe? Je ne sais pas, mais ce que je peux vous dire ici, c'est que cette initiative a eu lieu hier au lycée des martyrs. Mais on ne peut pas quand même remettre en cause le travail fait dans l'enceinte du lycée des martyrs, mais beaucoup de choses restent à faire.
0: Beaucoup de choses restent à faire. Hamid, auparavant, les élèves avaient l'habitude de nettoyer la cour et les salles de classe des établissements scolaires dès la rentrée. Est-ce que cette pratique se fait encore?
1: Je peux dire oui. Cette pratique existe encore dans certains établissements. À la rentrée, on voit souvent des élèves participer au nettoyage des cours et des salles de classe. Mais bon, ce n'est pas le cas partout. Dans certains établissements, cette pratique a quasiment disparu. Pourtant, à notre époque, vous et moi, Teddy, c'était une habitude bien ancrée. Et donc, les élèves participaient régulièrement à l'entretien de leur école. Ce qui permettait aussi de développer chez eux le sens de la responsabilité et du respect des cadres d'apprentissage. Mais de nos jours, je ne sais pas qui est-ce qui est à la cause. Bon, ça c'est une matière à réflexion.
0: C'est-à-dire qu'il n'y a plus le service de nettoyage comme on le faisait avant?
1: Non, ça n'existe plus.
0: Pour terminer notre entretien avec vous, pour que les élèves reprennent les cours dans un environnement sain, quelles sont les catégories des habitants qui doivent se mobiliser?
1: Bon, à mon avis, c'est toute la communauté qui doit se mobiliser. Il ne faut pas que cette responsabilité repose uniquement sur les responsables des établissements scolaires. Donc les parents, les élèves, eux-mêmes, les enseignants, les responsables d'établissements aussi doivent mobiliser leurs forces et même les autorités locales doivent mobiliser leurs forces afin de nettoyer les locaux et permettre aux élèves de reprendre dans de meilleures conditions. Et si chacun prend ses responsabilités, cela permettra aux élèves de reprendre les cours dans un environnement propre, sain et favorable à l'apprentissage.
0: Est-ce que les chefs de quartier ont-ils un rôle à jouer aussi?
1: Oui, ils ont un rôle à jouer parce que c'est eux les responsables des quartiers. Et donc si aujourd'hui un crieur passe dans les quartiers, essaie de sensibiliser les habitants ou bien la population, je pense que cela aura un impact. Et donc ces habitants vont aller dans les établissements scolaires pour nettoyer les locaux et aussi cela peut favoriser le retour à la normale des salles de classe et aussi les élèves vont aller étudier dans des meilleures conditions.
0: En tout cas, merci à vous, Hamid.
1: Je vous en prie.
0: Avant de refermer cette émission, place maintenant au buzz de la semaine avec Nathan de Saint-Stéphane-Ngombé. Bonsoir, Nathan.
2: Bonsoir, Teddy. Cette semaine, les réseaux sociaux, notamment Facebook, ont largement réagi après la mort de l'influenceur britanno-nigérien Igotini Ubiribo. Il est décédé à Bangkok, en Thaïlande, après une opération d'agrandissement de son sexe. Selon les sources hospitalières, cet homme de 43 ans a succombé à une embolie pulmonaire consécutive à l'injection d'acide hyaluronique et de lidocaïne dans le pénis. Igotini Ubiribo avait été victime d'un malaise lors d'une séance de massage. Conduit à l'hôpital pour des douleurs à la poitrine, l'homme a perdu connaissance à deux reprises avant de subir des tentatives de réanimation pendant près de deux heures. Sur cette opération d'agrandissement du pénis d'un influenceur qui a tourné au drame, les réactions sont nombreuses sur les réseaux sociaux. Sur Facebook, un internaute dit « Dans la vie, il faut être satisfait de ce qu'on a et ne jamais faire quelque chose pour satisfaire qui que ce soit. Pour moi, derrière la mort de cet homme se cache une femme insatisfaite au lit et exigeante. » Avec un ton d'humour, un autre dit « C'est Dieu qui l'a appelé pour lui demander pourquoi il voulait modifier son œuvre. » Pour cet internaute, toujours au sujet de l'influenceur qui est mort après une opération pour agrandir son sexe, il déclare « Il ne faut jamais être obsédé à satisfaire les femmes dans la vie, quel que soit le domaine. Tout homme obsédé à le faire finit toujours de la sorte, d'une manière ou d'une autre. Cet influenceur voulait plus grand, mais il a fini sous terre. Ce n'est pas la taille qui compte, mais la technique d'utilisation de ce qu'on détient qui compte. » Mais un autre, avec un avis contraire, souligne « Ce n'est pas drôle. Un être humain est décédé, mieux vaut être compatissant vis-à-vis de sa famille. » Il y a aussi ce commentaire qui dit « L'argent n'achète pas tout. La preuve, plus tu as, plus tu en veux. Vraiment, je ne comprends plus ce qui se passe. Les femmes veulent grossir leurs fesses et maintenant, ce sont les hommes qui veulent grossir leur sexe. » En tout cas, Teddy, les réactions restent nombreuses sur les réseaux sociaux autour du décès de l'homme d'affaires et influenceur britanno-nigérien Igotini Ubiribo. Cet homme âgé de 43 ans est mort après avoir subi des injections visant à augmenter la taille de son sexe. Il a été inhumé à Londres dans un cercueil en or.
0: En tout cas, merci à vous Nathan pour ce buzz de la semaine. Ainsi s'achève la synthèse de l'actualité de ce dimanche 13 septembre 2026. Merci à toutes et à tous de nous avoir suivis. Rendez-vous dimanche prochain à la même heure sur la même fréquence. Un grand merci au technicien David Emma à la réalisation. Nous enchaînons avec la version Sango juste après cette courte pause.

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Voilà, 18h passé de 58, mais dans exactement 2 minutes sera 19h. Et à 19h, on va vous donner la lecture de vos avis et communiqués en langue française.

La lecture de vos avis est communiquée. 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L'inspecteur d'académie et le secrétaire général de l'inspection académique de Lombela Poko seront sur les différents axes pour vérifier la mise en œuvre de la présente instruction, évaluer la mise en œuvre effective de la rentrée administrative, constater l'état de la salubrité dans chaque école. Par ailleurs, il demande à chaque responsable de faire l'état des lieux de sa mission dès mardi 15 septembre 2026 en vue des décisions appropriées à prendre. L'inspecteur d'académie de Lombela Poko prie toute personne à l'écoute du présent communiqué et connaissant les intéressés de bien vouloir leur en faire part. 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

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Un formulaire d'inscription à remplir lors du dépôt de dossier. 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
1: Tu
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1: Oui, Cameroun, c'est un
0: homme. 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
2: 19h40
0: à destination de 20h. À 20h, l'heure de retrouver Sabrina Larisa Nailo pour le journal en langue française, bien sûr. Et là, nous sommes en train d'écouter ce titre de Langa Langa Star, Bakutu.

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0: 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Vous pouvez arranger votre tango, s'il vous plaît. Il est 19h42. 21h, on a dans la ligne. So tango, tu bourras le mot gazo. Vrai tango, il est 19h42. 21h, radi. Donc, vous pouvez arranger votre tango, s'il vous plaît.
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3: 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Il m'a fait.
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2: Je suis 19h47 minutes, hein? Pas chèque.

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1: 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Merci. Merci, papa.
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0: Bonsoir à tous, il est 20h, nous vous invitons à suivre le bulletin des formations avec Sabrina Larissa Nailo. Sabrina, bonsoir.
1: Bonsoir, Dieu merci Goga, bonsoir à toutes et à tous. Ouvrons ce bulletin avec le drame survenu hier dans la rivière Poko à Bossembélé, dans la préfecture de Lombélapoko. Trois personnes, un homme, son épouse et leur enfant se sont noyés alors qu'ils tentaient de traverser la rivière. Selon des témoignages, les victimes ont été emportées par les eaux. Pour le moment, leur corps reste introuvable. Écoutons le témoignage de Zéphirin Wabangé, un parent des victimes. Il est au micro de notre correspondant Onisefor Lessini.
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3: Hier, vers 14h, alors qu'ils étaient partis acheter du manioc du côté de la rive Poko, à leur retour au port, mon fils, sa femme et deux de leurs enfants se sont noyés. Sur les quatre personnes, seul le tout petit a pu être sauvé grâce à l'intervention des personnes de bonne volonté. Jusqu'à présent, aucun des trois autres corps n'a été retrouvé. Ce phénomène est malheureusement récurrent sur cette rivière, alors qu'elle constitue l'unique voie de ravitaillement de la région en poisson, viande et miel.
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1: Et puis, pour la première fois dans l'histoire de la République centrafricaine, une femme a soutenu hier une thèse en histoire à l'université de Bangui. Il s'agit de Roseline Clara Mbringa Nzingangbanya qui a présenté ses travaux devant un jury composé de 5 membres nationaux et internationaux. La thèse porte sur le thème, je cite, « Analyse historique et critique de la coopération économique entre la France et la RCA ». Le point avec Oloria Sang.
4: Dans une salle comble et attentive, parents, proches et collaborateurs de l'impétrante ont assisté à cette soutenance. Face aux membres du jury, Roseline Clara Mbringa Nzingangbanya a défendu bec et ongle son sujet. L'impétrante a souligné les avantages et les limites de la coopération économique entre la France et la RCA. Pour elle, ces deux pays ont signé plusieurs accords de partenariat, mais ces partenariats ne semblent pas profiter économiquement à la RCA à cause des rébellions qui, selon elle, bénéficie de l'appui de la France. Après plusieurs heures de présentation et d'échanges avec les membres du jury, ces derniers se sont retirés pour délibérer.
5: Mbringa Nzingangbanya, le jury ici présent, au nom de l'Université de Bangui, pour formaliser cette admission, le jury vous attribue la mention très honorable avec félicitations du jury en tant que pionnière dans cette filière. La note est de 18 sur 20.
4: Roseline Mbringa Nzingangbanya explique le choix de son sujet.
6: En dépit des pactes que la France a signés avec les républiques centrafricaines, il était question que ces deux partenaires se soutiennent mutuellement dans son économie. Étant scientifique, on se rend compte une fois que la France soutient la RCA, à un moment donné, cette même France-là soutient les groupes rebelles, reviennent détruire chaque 10 ans ses économies.
4: Dieudonné Kbaman, le directeur de thèse de l'impétrante, revient sur les principales difficultés rencontrées au cours de cette recherche.
7: La recherche sur le terrain, vous allez rencontrer forcément des difficultés parce qu'il y a des gens qui ne vont pas vous donner des documents. Il y a des documents sensibles qu'on ne met pas à la portée de tout le monde.
4: Cette soutenance marque ainsi une nouvelle étape pour la recherche universitaire en Centrafrique, mais aussi une avancée pour la place des femmes dans le monde académique.
1: Cependant, le gouvernement veut donner un nouvel élan à l'économie nationale et accélérer le développement de la RCA. Pour y parvenir, le ministère du Commerce travaille sur trois programmes majeurs. Il porte notamment sur le renforcement des capacités commerciales, l'élaboration du plan national de développement industriel et la mise en niveau des industries. Maxime Balalou, ministre du Commerce, apporte plus de précisions.
8: Nous allons travailler sur le plan national de développement industriel et également sur le processus de mise à niveau des entreprises industrielles et aussi sur le plan qui concerne le renforcement des capacités commerciales de notre pays. On prépare l'entrée dans la ZELECAF, il faudrait que nous disposions des capacités techniques, des capacités opérationnelles pour tenir, c'est-à-dire faire face à la concurrence. Vous savez qu'on a un faible tissu industriel dans notre pays, on doit produire et produire de qualité et on doit produire et mettre sur le marché en tenant compte les normes et tous ces instruments vont doper notre pays du point de vue compétitif. C'est pour cette raison que le travail des experts va permettre de nous équiper, de nous donner des orientations pour que nous aussi nous préparions, n'est-ce pas, pour entrer dans cette guerre commerciale entre entre guillemets, il s'agit de compétition. Ça, c'est une étape. Nous sommes en train de travailler également pour la CAPIEX, c'est-à-dire l'agent de promotion des investissements et de l'exportation.
1: Un mois d'apprentissage pour 60 jeunes formés aux bases de la robotique et de l'intelligence artificielle. La formation s'est achevée ce samedi à Bangui, organisée par Jolie Côte. Cette initiative a permis aux participants de s'initier à la programmation, à la robotique et à l'intelligence artificielle. Le point avec Exilia Driel Mboutou Sandiou.
4: Pendant un mois, 60 adolescents âgés de 6 à 18 ans ont été initiés à la fabrication des robots, à la transformation des déchets plastiques et à la fabrication des médicaments traditionnels. Florence Flor Fali, représentante du ministre de la Jeunesse et des Sports, salue cette initiative.
9: Ils ont fait leur formation sur robotique, sur la transformation surtout des sachets. Si tous les jeunes comprennent que utiliser l'IA pour accompagner leur cerveau à la transformation, ça sera une très belle chose.
4: Pour Clara Doum, une participante, cette formation lui a permis de passer de la théorie à la pratique avec la conception de son propre robot.
10: À l'issue de ma formation en intelligence artificielle, j'ai développé de nombreuses compétences. J'ai pu créer mon robot boutique capable d'aider le vendeur. Et bien après cela, je peux vendre mon robot dans des boutiques, des magasins.
4: Selon Clarisse Yakota, promotrice de Jolie Côte, l'objectif est de préparer les jeunes au métier et aux défis du numérique.
11: Les connaissances numériques sont actuellement les gages pour l'emploi et pour l'employabilité de demain, pour que nos enfants puissent être au même niveau que les enfants des autres continents.
4: Au-delà de la fabrication des robots, cette formation permet aux jeunes de développer des compétences dans des domaines appelés à prendre une place croissante dans le monde du travail. De quoi poser les premières bases du futur vocation dans le numérique.
1: Actualité à l'international, 25 ans après les attentats du 11 septembre 2001 aux États-Unis, le pape Léon XIV a rendu hommage aujourd'hui aux victimes et appelé à la paix. Dans sa première déclaration publique à l'occasion de cet anniversaire, le pape américain a placé son message sous le signe de la prière et de la solidarité, alors que de nombreux conflits continuent de faire des victimes dans le monde. Sport pour finir, l'association Corporate Talent annonce l'organisation de deux grands festivals internationaux à Bangui. Ces activités se dérouleront du 19 au 31 décembre prochain. Dieu béni Pouba Kamadé, directeur général au ministère des Sports, apporte plus de précisions au micro de Hamid Tidjani.
12: Le but de cette rencontre était de présenter les deux grands événements qui seront bientôt au mois de décembre ici à Bangui. Il s'agit de Grand Prix international d'athlétisme de Bangui et le Festival des arts et de la culture de Bangui. Oui, justement, il y a plusieurs pays qui ont déjà marqué leur accord. Il s'agit du Burundi qui sera là avec une délégation de 5 experts pour encadrer le Grand Prix d'athlétisme de Bangui. Et également, les Kenyans ont donné leur accord, le Tchad, le Cameroun, au niveau de la diaspora également. Nous demandons d'abord aux jeunes athlètes, c'est une opportunité pour eux de venir se battre avec les autres qui viendront d'autres pays. Un prix un peu très important sera attribué au meilleur, un prix de 3 millions, de 2 millions et de 1 million.
1: Ainsi prend fin ce bulletin d'information sur Radio Ndekeluka. Merci pour votre fidélité d'écoute.
0: Merci à vous, Sabrina Larsanello. Merci à tous.
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0: 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Maintenant, il y a une communauté, Bagba, qui a fait des choses, qui a fait des choses, Bagba qui a fait, même Bagba qui a fait des choses, qui a fait des choses, qui a fait des choses, qui a fait des choses. Et puis, tu es un foucault, qui a fait des choses, qui a fait des choses, qui a fait des choses, qui a fait des choses, qui a fait des choses, qui a fait des choses, qui a fait des choses, a fait des choses, qui a fait des choses, parce qu'il est interdit chez les Banouke, Moteye. 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
0: En fait, il y a un monothéiste. Il dit qu'il n'y a pas de bâtiments. Parce qu'il y a un maraso et qu'il y a un corps. Il faut y aller. Mais le corps aussi, il y a un basson. Ça veut dire qu'il n'y a pas de son. Son, ça veut dire seulement divinité, Dieu. Maintenant, au basson. Ça veut dire que le n'y a pas de basson. Il n'y a pas de basson. Au basson. Voilà.
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0: 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Donc, ce qui est maintenant, même si on a un quota moyen, il y a une zone de terrain. 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

0: Bonsoir et bienvenue à tous au grand débat de Radio Ndekeluka à seulement une semaine de la rentrée scolaire 2026-2027 en République centrafricaine. L'heure est aux derniers préparatifs, mais surtout aux grandes inquiétudes entre le manque criant d'enseignants qualifiés, le coût de la vie qui asphyxie les parents et l'état de dégradation de nombreuses écoles à l'intérieur du pays. Le système éducatif centrafricain fait face à des défis immenses. Sommes-nous réellement prêts pour cette nouvelle année académique? Quelles solutions réelles ou urgentes faut-il apporter pour garantir une éducation de qualité à nos enfants? Pour en débattre ce soir, nous recevons sur le plateau Anatole Bangali, directeur général de l'éducation. Monsieur, bonsoir.
1: Bonsoir.
0: Monsieur révérend pasteur Patrick Justin Dibaba, Divapa, c'est ça? Divapa. Vous êtes coordonnateur du Centre National des Évangélistes Pentecôtistes et Élisée Guimalé, coordinateur de l'Observatoire pour la gouvernance démocratique en Centrafrique. Bonsoir.
2: Bonsoir, M. Armando.
0: Madame Arletta Mamboui Abiali, bonsoir.
3: Bonsoir.
0: Observatrice de la vie sociopolitique de l'Europe centrafricaine, femme politique. Tout de suite, nous lançons le débat. Oui, à 7 jours de la rentrée, de nombreuses écoles, notamment dans nos villes de province, manquent de tables et bancs, de manuels scolaires et portent encore les stigmates en des crises passées. Monsieur le directeur général, le gouvernement affirme que tout est sous contrôle. Concrètement, quelles mesures d'urgence avez-vous déployées sur le terrain pour que chaque enfant centrafricain ait une salle de classe digne dès le 21 septembre, qui est d'ailleurs la date de la rentrée officielle des enfants centrafricains?
1: Merci beaucoup, Monsieur Armando. Je m'appelle Anatole Emeplez Bangalen.
0: Merci.
1: Et je profite de cette occasion que vous me prenez aujourd'hui pour parler un tout petit peu du système éducatif à la veille de la rentrée scolaire 2026-2027. Lorsque vous parlez de mesures d'urgence, je pense que on ne peut pas parler de mesures d'urgence en une semaine à la veille de la rentrée. Il faut replacer les choses dans leur contexte. D'où vient l'école centrafricaine? Parlant d'enseignants qualifiés, parlant des infrastructures scolaires, la République centrafricaine en possédait. Justement, c'est à partir de ces infrastructures que vous et moi, tous autour de cette table, nous sommes formés. Et qu'aujourd'hui, nous défendons chacun dans son domaine valablement la République centrafricaine. En 92, partant du fait que l'enseignant ne perçoit pas un salaire élevé, les institutions internationales ont fait miroiter des millions et des millions aux enseignants de Centrafrique. Cette matière grise-là, ce personnel qualifié, on leur a fait miroiter ces millions pour, à travers ce qu'on appelle départ volontaire assisté.
0: Mais ça a quand même duré plus de 3 décennies.
1: Oui, il faut replacer et pour voir où on est venu. En 2000, 98 déjà, plusieurs séries de mutineries qui ont fait de l'école centrafricaine une victime. 2013, 2003, 2013, deux grandes rébellions. Une fois de plus, l'école centrafricaine a été victime, où les enseignants ont quitté les principales villes de nos provinces. À partir de là, les gouvernements successifs qui ont dirigé ce pays ont fait, d'ailleurs comme tout gouvernement démocratique, ne peut pas se passer de l'école. Et là, en 2016, lorsque le président actuel, son excellent monsieur Faustin Archange Touadéra, président de la République, il y a eu des réformes pour pallier à cela. Petit à petit, les choses se mettent en place à travers des contrats, des conventions, des accords avec les partenaires techniques et financiers, dont notamment PUSEB, PASEC et aujourd'hui Projet d'accélération des résultats en éducation, pour d'une part reconstruire les infrastructures scolaires détruites à travers des centaines et des centaines de salles de classe construites à travers la République centrafricaine. Il y a aussi le rapprochement de l'école de la population à travers la création des écoles de proximité. C'est un vaste chantier. Et aussi, en termes d'enseignants, à travers aussi ce projet d'accélération des résultats en éducation, la formation de 6000 enseignants, où on parle aujourd'hui de contractuels. Et tout ça, ça ne peut pas suffire. Ça veut dire que l'objectif aujourd'hui est d'arriver à ce qu'une classe, un enseignant. Que dans une classe donnée, il faut qu'il y ait un enseignant qualifié. Et ces mesures-là ne peuvent pas être visibles à coup de bâton magique.
0: Oui,
1: c'est à long terme.
0: Parce que en vous écoutant, c'est que il y a des efforts, mais peut-être on a commencé ces efforts à mi-chemin. Si on a commencé peut-être depuis 10 ans,
1: partant du fait que l'argent n'aime pas le bruit. L'argent n'aime pas de bruit. Ah. Et lorsque les partenaires techniques financiers viennent, il y a un crépitement d'armes quelque part, par-ci par-là, mais au moins il y a la stabilité à travers, plus de 2029 à travers le projet PAR, il y a eu l'accélération. En dehors du projet PAR, il y a la BAD sur le projet Corridor des 13, où quand on prend Mongumba Maiki, il y a ce projet-là. La mission interministérielle travaux publics et puis autres, le ministère de l'éducation, on a visité des sites où 17 écoles doivent être construites, clôturées, logement des directeurs, tout ça là, d'ici 2028.
0: Voilà, pour ne pas aller très loin, vous avez déjà placé le décor et ce que nous pourrons déduire dans ce que vous avez dit, c'est qu'il y a des efforts, mais beaucoup reste à faire. Et maintenant, on y reviendra tout à l'heure pour parler de cela. La question du personnel enseignant reste une plaie ouverte. On compte aussi énormément sur les maîtres parents dans d'autres localités et on ne faut pas avoir le visage de ce qui se passe, qui ne sont pas toujours formés, la question de ces maîtres parents, tandis que les anciens qualifiés parfois refusent d'être affectés dans l'arrière pays par manque de sécurité ou de motivation financière. Vous, au niveau de la société civile, Madame Abiali, vous critiquez régulièrement la gestion de ce secteur. Quel plan alternatif, par exemple, proposerez-vous aujourd'hui pour résoudre définitivement cette crise des effectifs
2: Merci, Monsieur Armando, de me donner la parole. Je pense que l'éducation en RCA est à un niveau très bas. Quand je dis un niveau très bas, c'est que vraiment c'est très bas. C'est très bas. Vous conviendrez avec moi que ça fait aujourd'hui 10 ans. Nous sommes déjà 2016-2026. On est à 10 ans. Pour ce qui est du ministère de l'Éducation, je pense que le ministre actuel de l'Éducation sait que dans son secteur, il y a un sérieux problème, notamment même au niveau de la capitale. On peut déjà soulever ces problèmes-là. Quand on envoie les enseignants sur le terrain, surtout la formation des maîtres parents, on n'a même pas des enseignants qualifiés ici en République centrafricaine. Mais quand le monsieur, j'écoutais dans son intervention, il était en train de dire que le mal ne vient pas d'aujourd'hui, ça a daté des décennies. Mais je suis désolée. Moi, j'ai fréquenté à l'école UNESCO à l'époque, mais il y avait quand même une structure. Vous voyez qu'il y avait quelque chose, c'est-à-dire qu'on partait à l'école, on sentait qu'on était dans une salle de classe, malgré que j'ai fréquenté dans une école publique. Mais pourquoi aujourd'hui on voit que ça ne fait que redescendre, au lieu d'améliorer, au lieu de mettre nos forces, d'apporter quelque chose de plus efficace afin de propulser l'éducation au niveau de la République centrafricaine. Mais on se rend compte que malgré cela, ça fait que redescendre. Pour quelle raison? Donc à l'époque, en 93, je pense que c'est en 93 où il y avait le coup d'état de Patassine. Moi, je suis né en 94, mais j'ai fréquenté. Ça ne justifie pas ce qui se passe actuellement dans notre pays. Je pense seulement au cas du lycée Fatima, qui est juste là, au niveau de la capitale. On ne peut même pas voir ça pour essayer d'arranger. Il n'y a même pas une école publique. Hein? C'est déplorable. On ne peut pas continuer à dire que les maux que nous sommes en train de subir datent déjà des décennies. Non. Ça, je dis non. Je suis désolé, monsieur le directeur.
1: Sinon, ça va m'échapper, cette partie-là.
2: S'il vous plaît, j'ai la parole, je vous en prie.
0: Prenez note,
2: avez vu qu'on vous a laissé le temps de vous exprimer ici.
0: Donnez un peu de feuille.
2: J'ai compris tout ce que vous avez dit. Il y a des projets qui sont là. Il y a là-bas qui est en train de donner un coup de main à la République centrafricaine. On sait très bien qu'il y a des... Ils sont en train de faire des efforts pour... Mais s'il vous plaît, aidez-nous quand même. Nous avons des enfants. Moi qui suis en train de vous parler, j'ai fréquenté à l'école UNESCO. Je n'ai pas honte de dire cela. J'ai commencé là-bas avant d'aller à l'extérieur pour continuer mes études. C'est pour dire que ces mots dont vous êtes en train de souligner, c'est vrai, ça existait, mais il y avait quand même une éducation de base. Aujourd'hui, quand il s'agit d'envoyer des maîtres parents peut-être dans l'intérieur du pays, et ils ne veulent pas aller. Pourquoi? Pour quelle raison? Parce qu'il n'y a pas de mesures d'accompagnement. Vous parlez de la construction de 100 salles de classe. Qu'est-ce que vous avez déjà eu à faire? On veut ça en pourcentage, pas en termes de comptabilité. On ne peut pas compter, mais on veut en pourcentage. Si on pense au 100%, qu'est-ce que le ministère a déjà eu à faire?
3: Est-ce que vous avez atteint 50%, 60%, 70%? Quand le journaliste a posé la question tout à l'heure par des mesures d'urgence ici, vous avez dit on ne peut pas parler de mesures d'urgence en une semaine. Je suis tout à fait d'accord avec vous. Mais ces mesures d'urgence, vous devez les prendre. Il y a longtemps, il y a votre politique sectorielle de l'éducation que vous avez mis en place depuis l'année 2023. Je pense que ça va finir en 2026, que vous êtes en train de réviser. Est-ce que vous avez pris la peine d'atteindre quand même certains objectifs que vous vous êtes fixés dans ces politiques sectorielles de l'éducation? Ce sont ces questions que nous devons vraiment nous poser.
0: On y revient.
3: Donc, je suis désolé, excusez-moi d'être franche avec vous, mais c'est comme ça.
0: Non, c'est comme ça. Et dans le débat politique, c'est la réalité, c'est la vérité. Monsieur Blaise Anatole Bangaliné va prendre note et il va répondre. On fait le tour, hein, le premier tour avec vous. Monsieur pasteur, révérend pasteur, j'allais dire, Patrick Ghislain Divapa, vous êtes avec nous. Je rappelle que vous êtes coordonnateur du Centre National des enseignants pentecôtistes. Tout ce que vous avez compris, quel est le problème de l'éducation centrafricaine ou de l'école centrafricaine en ce jour?
4: Je bénis le Seigneur, Armando, je salue tous mes frères et sœurs qui sont là. Le problème qui se pose au niveau de l'éducation centrafricaine, c'est le pléthorique des élèves devant un enseignant. Ça, c'est le facteur. Alors, lorsque les enseignants sont formés au niveau de l'ENI, on les enseigne qu'un enseignant doit avoir 75 élèves devant lui. Est-ce que vous me comprenez? Et mais ici, en Centrafrique, un enseignant se retrouve avec 300 élèves. Ça, c'est un problème. Et lorsque dans une école, il y a trois salles de classe sur un bâtiment, ici, il y a 75 élèves. Cette année, cette classe-là,
0: ouais,
4: 50 élèves quittent ici pour
0: monter
4: ici. Donc, nous pouvons enregistrer, hein? Nous pouvons inscrire au moins 50 élèves ici. On prend 100 élèves pour inscrire ici. Ça, c'est un problème. Il faudrait que le directeur...
0: Le ratio élève-enseignant pose un certain nombre de problèmes.
4: Voilà, il faudrait que le directeur prenne note de ça. Parce que moi qui parle ici, je suis l'homme de Dieu, mais je suis parent. J'ai mes enfants qui vont à l'école. J'étais un jour parti voir l'état dans lequel mes enfants fréquentent l'école. J'ai essayé d'échanger avec une dame qui est la maîtresse. Elle a dit, la faute ne nous appartient pas. L'UNESCO a dit, l'enfant a droit à l'éducation.
0: Même s'il n'y a pas de place, l'enfant...
4: On doit prendre les enfants. Bon, maintenant.
0: Bon, là, ça, c'est la question de la démographie qui dépasse le système éducatif centrafricain aujourd'hui.
4: Oui.
0: Si aujourd'hui, on a la population qui augmente et on n'a pas la politique de penser à construire d'autres salles de classe ou construire d'autres écoles. Je vous donne l'exemple des enfants de Boeing. Il y en a qui viennent jusqu'au niveau de l'école combattant, mais après Damala, en allant jusqu'au niveau d'Angola, il n'y a pas école. Ça fait déjà même presque 7 à 10 kilomètres pour parcourir et fréquenter une école.
4: S'il vous plaît, Armand,
0: c'est une question de démographie.
4: Je viens avant-hier du village Digba, derrière Yombo là-bas. Les enfants quittent au moins 10 km de venir fréquenter l'école Yombo ici. Ils traversent les fleuves. Ça, c'est du risque. Il n'y a pas de sécurité. Donc, vous voyez, dans ce village, il y a 1800 et quelques habitants. Et devant l'enseignant, ces pléthoriques d'élèves-là posent problème. Et chaque année, au lieu qu'on puisse inscrire les enfants selon le nombre qui quitte cette salle pour arriver ici, on prend un nombre qui est vraiment vaste et qui dépasse même la salle.
0: La salle.
4: Et donc, nous sommes là pour que le directeur puisse nous éclairer au moins.
0: Merci beaucoup.
4: Selon les déontologies et les règles de l'enseignement, combien d'élèves doit avoir dans une salle ou devant un enseignant?
0: Voilà, je vous donne la parole, monsieur Elisa Guimadé. En un mot, si on vous demande de qualifier l'école d'aujourd'hui en République centrafricaine, qu'en dites-vous?
5: Merci beaucoup, monsieur Armando. Mais avant de vous répondre, j'aimerais commencer par cette petite parenthèse. Je pense que quand on est fonctionnaire, service de la société et non pas au service d'un individu. Quand on est fonctionnaire, on est citoyen. On n'est pas un esclave. Et quand on est citoyen, on a des droits et on a des devoirs. Et je pense que cette valeur-là, ça échappe aujourd'hui à ce que se disent les fonctionnaires centrafricains. Ils sont devenus plus que des esclaves au lieu des citoyens. Parce que à chaque fois dans des débats, quand on se retrouve avec un agent de l'État ou un fonctionnaire, leur discours va toujours dans le sens de faire une louange à un individu et non pas parler du problème réel de la société. Et je pense que c'est un peu un problème. Et c'est aussi là la source de problèmes de notre pays. Voilà. On est fonctionnaire, il faut défendre la réalité des choses. On est directeur du service éducatif, il faut étaler le problème réellement au peuple centrafricain. Ils n'ont pas fait l'éloge d'un régime. Vous n'êtes pas, on n'est pas fonctionnaire pour un régime, mais on est fonctionnaire pour la société. Monsieur Armando, je pense qu'en matière de l'éducation, depuis que j'ai commencé à connaître Foussard Kanch Touadéra, le président de la République, depuis 2016 jusqu'à aujourd'hui, ce que j'ai retenu en lui, c'est que c'est un monsieur qui est très beau dans le discours. C'est-à-dire, quand il tient ses discours, vous voyez la beauté de ce monsieur. Mais dans la réalisation, il devient très laide. C'est-à-dire, il dit ce qu'il ne fait pas. Je me souviens, il avait augmenté le budget de l'éducation qui passait de 4% du budget national à 22%. Alors, si on quitte, à l'époque où moi et Arletta, on a étudié, par exemple, quand elle a découvert ici, elle a dit le budget de l'éducation était à 4%. Alors, de 2010 à 2016, à 2026, ça dit que nous sommes maintenant dans le budget, dans le portefeuille de l'éducation nationale qui est de 18% du budget national. Alors, quand on élabore une politique publique de l'éducation en augmentant le portefeuille, c'est-à-dire qu'il devrait avoir les effets matériels, physiquement. Alors, en dépit d'augmentation de ce budget, qu'est-ce qui a réellement changé dans le système éducatif en Centrafrique? Monsieur Armando, je pense que quand on élabore une politique de l'éducation, on vise trois piliers, nécessairement. Le premier pilier, c'est les infrastructures. Le cadre spatial ou en forme. Le deuxième pilier, c'est les personnels. Et donc, il faut recruter les personnels de qualité. Et aussi les traitements. C'est-à-dire, ça va de pair. On peut recruter des personnes de qualité, mais si elles sont maltraitées, ils ne vont pas bien travailler. Est-ce que ce problème est réalisé? Ce problème est déjà prévu dans la politique nationale de l'éducation. Et aussi les matières enseignées, qu'est-ce qu'on enseigne aux enfants? Et quand on établit une politique de pareil, on obtient un résultat. Quel est le résultat que l'on peut obtenir si on investit dans le système éducatif, dans les infrastructures, les personnels et les matières à enseigner? On va obtenir, premièrement, de très bons citoyens. C'est quoi les très bons citoyens? Ce sont ceux qui défendent les intérêts collectifs de la société. En tant que bons citoyens, on a des gens qui vont défendre la nation. Aujourd'hui, avec ce qu'on a, est-ce que la société centrafricaine, aujourd'hui, les citoyens centrafricains sont prêts à défendre leur pays? Déjà, vous voyez que monsieur le plan interne, on a la difficulté de défendre la société contre le mal interne, c'est-à-dire la mauvaise gouvernance. Les Centrafricains sont là en train de subir la malgouvernance provenant de leurs concitoyens. Mais alors, si le mal là viendra de l'extérieur, est-ce qu'on sera en mesure de le défendre? Et tout ça là, pour l'obtenir, cela, c'est par l'éducation. C'est une bonne éducation qui peut former des citoyens capables de défendre la nation. Ensuite, on va obtenir des bons cadres. Quand on a de bons cadres pour faire fonctionner l'État. Et ensuite, on aura l'indépendance, M. Armando. Quand on a de bons citoyens, on a de bons cadres. Le pays va être un pays indépendant. On n'aura pas besoin de quiconque pour venir fonctionner notre État. On n'aura pas besoin de faire recours souvent à des militaires étrangers pour venir défendre. Parce qu'on aura des citoyens. Celui qui va s'engager dans l'armée, il saura que moi je suis citoyen, je m'engage à l'armée pour défendre mon pays. C'est lui qui va maintenant s'engager dans l'éducation. Il sait que c'est pour construire la nation, pour bien enseigner. Et donc, on aura un pays indépendant. Et c'est pourquoi Barthélemy Bogana, dans sa politique, il a toujours insisté sur l'instruction. On ne peut pas bâtir une nation sans une instruction de base. Et voilà, M. Armando, ce que je viens de décrire là, cela est dépourvu de toute la politique de la nation des militants du MCU depuis 2016. Jusqu'à aujourd'hui, ça n'existe pas. Et quand vous les écoutez, ils ne sont là qu'à défendre des individus, c'est-à-dire de faire le louange à celui qui gouverne mal, au lieu de dénoncer le mal pour protéger la nation.
0: On écoute monsieur le directeur général de l'éducation, monsieur Bangalini. Vous avez la parole pour rebondir, vous voulez rebondir tout à l'heure, avant que je me pose une autre question. Vous avez quelqu'un pour
1: Merci beaucoup. Oui. Je voudrais clarifier certaines choses. Je ne suis pas ici à ce micro comme militant du MCU. Il faudrait que cela soit clair.
0: Non.
1: Si des compatriotes autour de cette table sont des politiciens, moi, je suis un enseignant.
5: Je pense que personne n'a dit
1: ça. Oui, et je n'ai pas fait la louange du président de la République. Du moins, ce sont les autorités aujourd'hui qui travaillent pour la nation. Qu'ils travaillent bien ou pas, c'est à la population, comme vous et moi, de juger. Je n'ai pas chanté la louange du président de la République. Autre chose, par rapport à madame, je crois qu'il faut que nous ayons du respect pour le personnel enseignant. Dire aujourd'hui que il n'y a pas d'enseignants qualifiés et que tout le niveau est extrêmement bas, Je pense que c'est un peu d'insulte à la population enseignante.
3: Ce sont les statistiques qui montrent ça, ce n'est pas moi qui le dis.
1: Je le dis comme ça, et même si ce ne sont pas ceux-là qui vous ont formé, ce sont les enseignants qui vous ont formé. Et donc, en face de problèmes et difficultés auxquels nous faisons face aujourd'hui, des solutions doivent être trouvées.
0: Oui, mais c'est ça, c'est pourquoi nous...
1: Alors, vous parliez tout à l'heure des statistiques, des infrastructures. Nous voyons que la politique était de rapprocher ces écoles-là des populations pour éviter ce que le pasteur a dit tout à l'heure, ou qui partait de
0: 10 km, etc.
1: Pour aller ici. C'est pour cette raison que...
0: Et le nombre pléthorique de
1: tout à fait.
0: Dans
1: on,
0: une
1: on,
0: salle.
1: On ne peut pas oublier que l'école d'hier, ce n'est pas l'école d'aujourd'hui avec l'augmentation de la population scolaire. Et tout ça, on prend acte pour que vous entendez parler aujourd'hui école de proximité. École de proximité, administration de proximité. C'est pour cette raison que nous sommes passés de 8 inspecteurs d'inspection académique à 21 inspections académiques. De 10 centres pédagogiques régionaux à 21 centres pédagogiques régionaux.
0: Mais pour quels résultats concrets sur le terrain?
1: Mais nous sommes en pleine transformation. Tout ça, vous ne pouvez pas avoir le résultat en une année. Et là, aujourd'hui, pour que ces écoles-là, un chef secteur a au moins 10 écoles sous son contrôle pour lui permettre d'évaluer, de suivre les enseignants qui sont dans ces 10 écoles-là. Et pour leur faciliter la tâche, des motos leur ont été distribuées parce que eux, ils ne peuvent pas aller d'une école à l'autre à pied. Tout ça, c'est des moyens de facilitation pour que ces chefs secteurs-là puissent utiliser. Les directeurs des centres pédagogiques régionaux, pas loin de ça, hier, ont aussi reçu ces moyens roulants avec...
0: toujours des motos.
1: Voilà, pour leur permettre d'avoir un œil de plus près de ce que font les enseignants. En dehors de ça...
0: Est-ce que ça va changer? Ça change quoi?
1: Oui, parce que, déjà, oui, ça c'est un dispositif administratif.
0: Est-ce que cela change,
1: par exemple? Ça va changer.
0: Non, est-ce que ça change, par exemple, la question du nombre pléthorique d'élèves ou un enseignant...
1: Monsieur, on ne peut pas répondre à une question de manière tous azimuts. Je pose ce problème, après je reviens sur le problème pléthorique. D'accord. Pour résoudre le problème d'effectifs pléthoriques des élèves dans une classe, c'est dans ce sens-là qu'on est en train de créer d'autres écoles. Ouh. Et vous avez...
0: Non, est-ce que je vous... non, c'est pour vous aider à Monsieur, être précis. Est-ce que à Bangui, par exemple, à l'intérieur du pays, parce que vous avez cité l'appui des partenaires tout à l'heure là, il faut que vraiment vous nous aidiez à identifier. Et pour répondre à ceux qui pensent que le ministère ne fait pas assez d'efforts ou le gouvernement.
1: Prends la capitale, vous allez au lycée d'État des Rapides. Vous voyez, il y a d'autres infrastructures. Vous allez au lycée Gbaloko, c'est créé. Vous allez au lycée Bimbo, c'est créé. Vous allez, une école de proximité ou un service de proximité qui est créé au niveau de Pékoua pour pouvoir désengorger le lycée de Gobongo, désengorger le lycée de Miskin, entre autres. Et à partir de là, nous avons ces écoles-là qui sont construites par-ci et là. Parce que si celui qui gère le suivi, les statistiques au niveau du parc était là, vous devez avoir la cartographie des bâtiments qui sont construits par le parc à travers le projet de la Banque mondiale. Et donc, on ne peut pas accepter qu'il y ait plusieurs centaines d'élèves dans une classe pour qu'on puisse dispenser le cours.
0: Mais malheureusement, je vais vous rappeler qu'au lycée Barthélemy Bouganda,
1: tout à fait,
0: on a plus de 400 à 600 élèves dans une salle de classe.
1: La République centrafricaine, elle est grande. Et lorsque l'enveloppe qu'on nous donne, le PAR a aujourd'hui, dans les 6 premières préfectures, pour le PTBA 2026, pour construire plus de 200 salles de classe. Lorsqu'on arrive au mois de décembre, tout là c'est terminé et maintenant c'est le tour de Basse-Côte, Ombomo, Bria, tout ça là pour construire ces salles de classe en prévision des 6 000 enseignants qui vont être intégrés pour que on puisse déployer. Monsieur, et donc vous voyez, ça ne va pas être un miracle pour que en matière de construction de salles, en matière de formation, tout ça là du Maroc, le gouvernement embrasse et maintenant, redéploie aussi l'administration.
0: Est-ce que vous ne savez pas que vous êtes en difficulté aujourd'hui face à tout ce que vous avez dit? La réalité, c'est que vous avez des projets, mais vous n'évoluez difficilement. Par exemple, le nombre d'élèves même ici au niveau de Bangui, même dans certaines écoles, les élèves prennent le cours à même le sol. Est-ce que vous êtes au courant, par exemple, au lycée, à l'école qui se trouve là à côté, Miskine, Benzvi, pour ne pas parler, et même de combattants et autres, il y a ces faits-là. Maintenant, la question, c'est de dire, est-ce qu'on va de projet en projet ou on est en train de vouloir résoudre un problème d'une manière urgente?
1: On est en train de résoudre un problème. Vous savez, lorsque le PAR dit 20 milliards, par exemple, pour cette année.
4: Mais est-ce qu'à Rondo, en dehors de ce financement de PAR, là, est-ce que le ministère de l'Éducation n'a pas d'autre argent?
0: D'autres financements, est-ce
1: bon,
0: que d'autres argent? Non, pour le budget de l'État.
1: Non. On va toucher, on va parler.
4: Dans le budget de l'État. C'est-à-dire, le ministère de l'Éducation a aussi des ressources qui rentrent dans sa caisse. En tant que ministère,
1: tu es de l'éducation. Budget de l'État.
4: Voilà. Mais est-ce que, en dehors de ce
0: des projets,
4: hein, de ce projet-là, le ministère tutelle de l'éducation,
0: au nom du gouvernement, voilà, ce que vous
4: n'a
0: dites,
4: pas d'autre argent.
0: Non, finissez. Le
1: je termine. N'anticipez pas. Sur le budget de l'État, il y a des lignes d'investissement. Au moment où je vous parle, je suis administrateur de la construction du lycée de proximité de Boro à Bossangwa. Oui. Administrateur de la construction du lycée de Pombolo
0: vers Gambo là-bas.
1: Voilà, de Pombolo et d'autres directeurs généraux qui sont aussi administrateurs de lignes de construction d'autres établissements tels Bala Aéroport ici à Bangui. Donc il y en a plein. Et je mettrai ce que moi je gère comme construction de bâtiments scolaires sur la ligne budgétaire de l'État. Et donc ce sont ces efforts-là qu'on fait aujourd'hui, même si on pense que la population souhaite voir rapidement.
0: Est-ce que vous pensez que voilà. Dernière question avant de donner la parole aux autres, est-ce que vous pensez qu'aujourd'hui on peut d'ici à l'année prochaine parler de le ratio élève-enseignant respecté, c'est-à-dire 30 élèves ou même au trop 50 élèves pour un enseignant pour l'année prochaine et qu'on ne peut pas parler de table et banc qui manquent, des élèves du lycée de la Kwanga ou de l'école la Kwanga qui prennent le cours à même le sol et autres. Est-ce que vous estimez avec tous ces projets que vous avez sous les mains, sous les bras, sous le regard du gouvernement, est-ce que la rentrée scolaire 2027-2028, on pourrait vraiment mettre fin à cela?
1: Non, vous voyez, parler de 30 élèves par classe,
0: ou 50
1: élèves par classe pour notre pays d'ici 2028, c'est une utopie. Parce que il faut accompagner de cela de nombre d'enseignants. On peut créer.
0: Mais est-ce qu'on n'en a pas?
1: Oui, mais les 6 000, là, on est en train, je pense que...
0: Est-ce que les ressources humaines, il manque à l'université, partout, ou bien c'est les moyens qui manquent?
3: Tout à l'heure, j'étais en train de parler de ça, le monsieur m'a dit...
1: Attendez.
0: Non, le DG Philippe, qu'il finit ça.
3: C'est ça le problème.
1: Nous avons 6 000 enseignants, aujourd'hui, formés.
3: Formation,
1: Et là, nous devons intégrer 1 500 enseignants par an. Aujourd'hui, je pense que d'ici mardi, l'arrêté d'intégration de 1 500 là va être signé. Et puis avec l'obligation aussi, nous allons intégrer 1 500 enseignants en 2027. Et donc le contrat avec la Banque mondiale est que dans les 4 années qui suivent, 6 000 enseignants.
0: Vous en aurez combien? Vous pensez avoir combien pour mettre fin au problème de l'État?
1: Là, pour l'instant, sans tenir compte de l'augmentation prochaine de la population, 16 000 enseignants.
0: Donc pour l'instant, ça vous manque, ça reste 10 000 à compléter.
1: Voilà. On finit avec les 6 000, il nous faut ça pour que chaque classe, chaque enseignant.
0: Ça veut dire que vous nous écoutez d'ici là, depuis Berberati, depuis Boire, même en France, partout ailleurs dans le monde. Nous sommes dans le débat politique. Patara, vous parlez de cette question du système éducatif. Vous avez compris, ça veut dire que pour compléter les 10 000 autres enseignants pour mettre fin au problème ou au phénomène de maître parent dans ce pays, ça nécessite beaucoup de financement. Est-ce que le gouvernement a des moyens financiers pour faire ce travail? Est-ce que le trésor public peut supporter cette politique pour qu'on puisse espérer à l'école digne de ce nom dans ce pays? C'est la question que vous devez vous-même répondre chez vous à la maison, mais on va poser toutes ces questions à ceux qui sont sur la table. Vous voulez répondre tout à l'heure, révérend pasteur?
4: Oui, Armando. C'est ça que je viens de dire tout à l'heure, que est-ce qu'en dehors de ces financements, le gouvernement centrafricain n'a pas d'autres fonds pour répondre à certains besoins avant d'attendre ce financement-là. Et le problème ici, c'est pas à tout moment que nous devons attendre l'extérieur. Il y a l'APE, il y a les inscriptions, hein, il y a l'assurance qu'on paye. Mais il faudrait que tous ces argent-là font quoi?
0: C'est une question.
2: Je voudrais parler de quelque chose. Vous savez, en matière de financement, il faudrait que le gouvernement, c'est-à-dire le ministère de l'Éducation, prenne ses responsabilités. Quand je parle du ministère de l'Éducation, je parle de la tête jusqu'au bas, c'est-à-dire au plus petit, au dernier. Pourquoi je dis cela? Vous voyez que le partenaire, quand il vient dans ton pays, c'est toi qui lui présente le besoin. C'est-à-dire, le ministère présente le besoin de la République centrafricaine en matière éducative. Maintenant, ce que le gouvernement propose en matière éducative, c'est quoi? Par exemple, on peut dire que au niveau de la République centrafricaine, il y a tel problème comme ça. Dans telle ville comme ça, il y a un sérieux problème. Il faudrait qu'on voit d'abord de ce côté, on essaye d'arranger parce qu'il y a beaucoup de population là-bas. Mais malheureusement, ce n'est pas ce qui se fait. Moi, je vous dis que j'étais autour d'une table où on était dans une réunion éducative et j'ai posé ce problème-là. Je leur ai demandé pourquoi, pour quelle raison. Lorsqu'on vous dit que dans tel secteur comme ça, il y a un problème là-bas qu'on doit aller résoudre ça, vous dites que le budget que le partenaire a donné, c'est pour financer telle zone comme ça, alors que dans telle zone comme ça, il y a un problème. C'est ça le problème. Moi, mis à part ce que je fais, je suis aussi, je suis dans l'APE, à l'école de ma fille, je suis la vice-présidente. Je suis à proximité même des enseignants. Quand je parlais tout à l'heure des enseignants non qualifiés, c'est pour dire quoi? C'est pour dire qu'il y a un sérieux problème parce que tu peux prendre ton enfant, attendez, dites-moi comment un enfant de la classe de CE1 est capable de faire la lecture alors que moi, à l'époque, quand j'étais à l'école UNESCO, déjà en classe de CI, je commençais déjà à lire papa et maman. Mais l'enfant, verbalement, tu vois que l'enfant s'exprime, tu donnes un livre à l'enfant, que lis-moi ça, l'enfant est capable de lire, c'est quoi le problème? Qu'est-ce qui n'a pas marché? En fait, on doit se poser des vraies questions. On ne peut pas seulement aller en haut, il faut voir la base c'est quoi? Qu'est-ce qui nous manque? Parce que le partenaire, oui, il est là pour nous aider. Mais si nous-mêmes, nous ne montrons pas les vrais problèmes pour que ce partenaire puisse apporter des réponses sine qua non à ce que nous voulons, je pense qu'on ne peut pas avancer. Donc je suis désolée, excusez-moi, si j'ai parlé de ça, c'est parce que vraiment je suis dans le domaine éducatif. Je vous l'ai dit, chaque année, nous distribuons des kits scolaires aux enfants. Moi, au moins, sous ma responsabilité, je ramasse dans les quartiers au moins 30 enfants vulnérables que je finance leur étude. Ça, franchement, ce sont des choses que je fais parce que, mis à part ce que j'accompagne les enfants, j'essaie de comprendre le problème qu'il y a au niveau de la République centrafricaine. Parce que l'éducation, c'est la base. Maintenant, si on n'est pas instruit,
0: Madame Abdali, une question très peut-être pertinente, c'est que qu'est-ce qu'il faut qu'aujourd'hui l'école publique, c'est-à-dire l'école de l'État, est en train d'être délaissée au profit de l'école privée? C'est quoi le problème?
2: Le problème est simple. Il y a vraiment un manque à gagner au niveau de l'école publique. Pourquoi je dis cela? Il n'y a pas d'enseignants qualifiés, il n'y a pas d'établissement, il n'y a pas de table banc. Je vous assure que parfois, ce sont les ONG qui prennent, par exemple, des trucs, ils amènent ça, comment vous appelez ça là?
0: Les fournitures scolaires, les fournitures de bureau.
2: Oui, les fournitures de bureau, pour donner aux directeurs, parce qu'ils en manquent, il n'y en a pas. Le ministère de l'Éducation, lui, il fait quoi? Monsieur, on est là pour aider, certes, mais il faut que ce ministère puisse nous accompagner ici. Aussi.
0: Oui, avant de donner la parole à...
4: Vous savez, c'est toute une erreur. Nous sommes là pour accompagner
2: le gouvernement,
4: pour aider notre pays, notre nation. Nous ne sommes pas là pour critiquer dans le sens négatif. Il faudrait que le directeur prenne note. Tout ce que nous disons ici...
0: Non, le directeur parle, il prend note.
2: Vous voyez comment il est en train de sourire, même parce qu'il comprend maintenant pourquoi j'ai tout à l'heure, j'étais...
4: Il y a des choses que les directeurs là-bas, dans leur cabinet, ne pouvons pas dire. Mais pendant cette émission, il peut avoir un ouf de dire que, mais vraiment, tous les constats...
0: Mais c'est à l'ONU, c'est pourquoi aujourd'hui le système éducatif centrafricain tient en grande partie grâce aux partenaires sur ce que nous avons écouté ici, hein, des personnes non intégrées par exemple à la fonction publique et payées par les familles. Je vous en prie, hein, entre tout ce que nous avons vu, l'opposition dénonce par exemple souvent un manque de vision, mais aussi la société civile qui pointe du doigt le manque de la volonté politique, c'est ce que vous avez dit tout à l'heure, Élisée Guimalé. Mais quand on voit ce qui se passe sur le terrain, il y a question de poser sur le délaissement ou de certains parents qui veulent voir déjà leurs enfants au niveau de l'école primaire, ils sont obligés de dépenser beaucoup d'argent en payant, surtout dans les écoles privées, pour espérer un enfant en classe de C1, C2+, plus, au moins c'est lire et écrire. C'est quoi le gros problème selon vous aujourd'hui?
5: Merci beaucoup, M. Armando. Pour moi, M. Armando, en écoutant le directeur
0: général,
5: j'ai honte. J'ai honte de mon pays. Et je suis en train de constater que l'indépendance que nous avons acquise chèrement, au prix du sang précieux de nos martyrs, nous sommes en train de le perdre. Vous voyez, dans ce discours, il n'a jamais cité une source intérieure. C'est-à-dire la politique de l'éducation, ça vient que de l'extérieur, comme si la République centrafricaine est aujourd'hui un territoire de la communauté internationale. La République centrafricaine, c'est un État souverain. Alors, le pasteur vient de dire, quel est donc, et à l'État, quelle est donc la politique du gouvernement centrafricain en matière de l'éducation nationale? C'est le vrai problème qu'il faut traiter. Au lieu de parler de projet Banque mondiale, tout ça, mais aujourd'hui, si le Banque mondiale retire tous ces projets-là, qu'allez-vous faire pour obtenir les 16 000 enseignants que vous envisagez d'obtenir dans un délai de, je crois, je ne sais pas, 3-4 ans aujourd'hui?
4: Mais ils vont encore...
5: Et donc, je pense...
4: Il y a un problème qui est là. Il y a un problème, hein.
5: Je pense, M. Armando, quand on était encore petit, quand j'étais encore à Bambio, les sous-préfets, les commandants des brigades gendarmes, les chefs des centres de santé, tout ça là, c'est-à-dire, en un mot, les fonctionnaires qui étaient affectés en province, ils allaient avec toutes les familles. Parce que de là-bas, ils trouveront la même école que ceux de Bangui. Moi, j'ai eu à fréquenter avec les enfants du sous-préfet à Bambio. À Beberati, j'ai eu
0: au même titre que tout le monde. Il n'y a
5: au
0: pas de distinction. Ou aujourd'hui, quand on vérifie, même beaucoup de ceux qui sont des ministres, des DG autres, les enfants ne sont pas dans des écoles publiques, ni des lycées publics. C'est peut-être ailleurs. Mais c'est quoi le problème? C'est la question.
5: Je vais en venir, monsieur le ministre. Monsieur Armando.
4: Au niveau de l'éducation nationale,
5: si déjà le directeur général est en train de se féliciter du projet, de la réalisation. Monsieur Armando, nous avons un gouvernement très malin qui fait des choses pour voiler les gens, pour montrer qu'ils sont en train de faire quelque chose, alors en réalité, ils ne font rien. Le directeur vient de citer l'élargissement ou bien la question des salles de classe.
0: Moi, je connais Boro, ça c'est à vous savoir, vers non, je, en sortant
5: voilà,
0: de
5: prenons seulement un échantillon ici, à Bangui. On a parlé de lycée Bimbo. Monsieur Armando, vous voyez le secteur Bimbo en général, qui était une préfecture à l'époque, hein, pourrait compter plus de 20 000 habitants.
0: Plus
5: de 20 000 habitants. Pour un seul lycée public. Je ne sais pas s'il y a encore d'autres lycées publics.
4: Mais... Tu sais, lycée Bimbo prend même les enfants qui sont derrière Samba pour venir fréquenter ici.
5: Et vous voyez, avec tout cela, allez voir ce qu'ils sont en train de réaliser au lycée Bimbo. Que le directeur est en train de s'en féliciter. C'est pourquoi je dis, moi j'ai honte. Quand on a un problème en politique publique, quand il y a un problème, on cible le problème et on le réalise une seule fois pour toutes d'une manière durable. C'est pas faire de petits malins. Ce que vous avez établi à Bimbo là-bas, est-ce que ça va résoudre le problème des enfants qui sont dans le secteur de Bimbo? Laissez Fatima regarder, comme l'État vient de souligner. Ça veut dire c'est partout. Mais ce que vous avez eu à faire, les effets, Armand a dit, les effets sont où palpablement? Où est-ce que, dans quel secteur, dans quelle région de la République centrafricaine où l'établissement public a reçu en matière de confort dans les salles de classe? Monsieur Armando, vous voyez que le directeur pose la question. Ces enfants fréquentent où? Monsieur le directeur général, vos enfants fréquentent dans quel établissement? Ils ne sont pas dans l'établissement public. Parce que vous savez qu'il n'y a pas du sérieux dans cet établissement public-là. Monsieur Armando, j'ai eu quand même intervenu dans des institutions, dans les instituts privés, dans l'université de Bangui, dans l'institut privé de l'enseignement supérieur à Bangui, j'aimerais dire. Mais vous avez le confort des salles dans des secteurs investis par des personnes privées et allez voir le salle de classe à l'université de Bangui. c'est de la honte.
6: Voilà.
5: Là où on a dit que le budget a augmenté de 4% à 18%.
6: Donnez un peu de l'occasion au directeur général.
5: Non, mais il ne faut pas se moquer de la population. Nous avons quand même, vous et moi, je m'excuse, Armando, si je vais encore ajouter quand même deux secondes. Si nous avons eu à bénéficier d'une bonne éducation, c'est pour défendre la nation, c'est pour défendre la société. Et maintenant, il est temps de le faire.
4: S'il vous plaît, Armando.
6: Non, s'il vous plaît, il est en retard. Le directeur a beaucoup de choses à répondre. On a une question à poser avant de clore ce débat, parce que beaucoup reste à faire dans ce domaine. Répondre.
1: Monsieur Armando, je vais avoir deux minutes. Je voudrais dire ici, il y a des gens qui refusent de voir
6: la réalité.
1: Tout ce qui est blanc, ils décrivent en noir. Mes enfants sont à l'école, à l'ANS, établissement public. Voilà.
6: Mais l'ANS aussi, c'est conditionné. Hein.
1: Bon, ils avaient passé un test pour aller là-bas, de la sixième, voilà. Et puis, voilà. Lorsque monsieur dit que le budget de l'État est passé de 4% à 18%, vous voyez, il parle comme s'il maîtrise des dossiers. Mais mon éducation ne me permet pas d'insulter de manière indirecte. Dans ses propos, c'est faux.
6: Mais c'est le ministre de la République qui l'a dit.
1: Non.
6: Il a cité la source.
1: Non. Il ne peut pas mentir au nom du président de la République.
6: Ah bon?
1: Et lorsque vous voyez dans les statistiques, le budget de l'éducation n'est pas passé de 4 à 18%. Tout à l'heure, il avait dit 22%.
6: Non, le chef de l'État a augmenté 16% selon lui. Donc, ça fait
1: le budget
6: plus que ça.
1: Alloué à l'éducation.
6: Donc, pour vous, ça fait combien? C'est que vous êtes...
1: Attendez, le budget alloué à l'éducation.
6: Oui,
1: c'est combien? Il a dit que le chef de l'État a dit 18%, 22%. Il faut qu'on vienne ici. Qu'on...
6: Oui, c'est ça. Mais pour vous, c'est combien? Vous corrigez ce qu'il a dit alors.
1: Donc, le budget aujourd'hui de alloué à l'éducation seront les objectifs... On devait aller de 4 à 22%.
6: Mais c'est ce qu'il a dit tout à l'heure.
1: Non, mais c'est l'annonce sur le plan international.
6: Ah oui, mais c'est ce qu'il a dit. Donc ça veut dire que vous le rejoignez.
1: Non. Mais le budget, ça veut dire quand il dit que c'est passé de 4 à 18%, c'est faux. On n'est pas arrivé à 18%. Parce que quand on arrive à 18%, il y a suffisamment d'argent.
6: Donc pour l'instant, c'est de l'annonce. Donc ça veut dire que ce que le chef de l'État annonce...
1: L'annonce sur le plan sous-régional. Ça dit que au Sub-Sahara, tel que le Sénégal, Maroc, etc., tous ces pays-là doivent injecter plus de progressivement jusqu'à 2030,
6: ça, je vous
1: plus
6: comprends.
1: De 18 maintenant, à 20%.
6: Maintenant, tant que directeur général de l'éducation nationale, le budget...
1: Nous sommes autour de 9,5%. Voilà.
6: Ça veut dire que c'est insuffisant.
1: Au lieu d'aller à vers 22% recommandé, nous sommes autour de 9,5.
6: Oula.
1: Voilà. Et donc, je dis ça comme ça. Deuxièmement, il y avait quelqu'un qui a parlé de l'APE. Qu'est-ce qu'on en fait de l'argent de l'APE?
6: Oui, c'est le pasteur.
1: Et lorsque
6: c'est
1: vous prenez les 2500 francs versés par les élèves, comme à titre de redevance scolaire, il y a des rubriques. Il y a 500 francs pour l'impression de bulletin.
6: Ouais.
1: Et nous avons 250 francs pour la carte scolaire. Ouais. Nous avons 500 francs dédiés au sport, où il y a une coordonnatrice affectée par le ministère de la Jeunesse qui est là, qui utilise. Et il y a 1000 francs pour l'APE.
6: 1000 francs.
3: Ouais.
6: Bon, maintenant, si on multiplie par rapport au nombre d'élèves sur toutes les étendues, vous en avez combien?
1: Non, que ce soit pas, de l'État ou de privé. On ne peut pas parler en termes de l'étendue du territoire parce que ici, la gestion, chaque école. Et malheureusement, ce sont les élèves qui arrivent en sixième qui peuvent payer tous leurs redevances scolaires. On ne peut pas mettre un élève dehors parce qu'il n'a pas payé les redevances scolaires.
6: Non, ça se fait, mais peut-être à Bangui ici. Hein.
1: Voilà.
6: Il y a un peu d'indulgence.
1: Attendez que je termine.
6: À l'intérieur du pays, il y a un peu d'indulgence, mais à Bangui, c'est une exigence
4: mes
6: absolue.
4: Mes enfants étaient chassés de l'école à cause de l'inscription de 3500 francs.
6: Bon, vous l'écoutez
1: bien.
6: Hein?
1: Et puis là, l'APE, normalement, dans chaque établissement, doit utiliser cet argent-là. Voilà.
6: Ça c'est un éclaircissement. Maintenant,
1: voilà.
6: On a que 3 minutes.
1: Maintenant,
6: on va le couper, s'il vous plaît.
1: Je termine.
6: Non.
1: Tout à l'heure, il parlait de marque de fourniture. Non, l'État a inscrit dans la ligne budgétaire pour tous les établissements de la République centrafricaine.
6: Mais est-ce que ça s'est fait?
1: Ça se fait. Vous allez voir la direction des ressources humaines où on appelle les inspecteurs d'académie, les chefs de circonscription, tous les chefs d'établissement viennent chercher.
6: Je vous encourage à vérifier ces informations.
3: avec
1: non, non, non, non. Il faut vérifier. Moi-même, je suis témoin parce que lorsque je suis arrivé, il y a déjà 4 mois avec la nouvelle
6: Est-ce
1: directrice.
6: Est-ce qu'on a bien utilisé avant les séances ce que je voulais dire?
1: Voilà.
6: Maintenant, donc, les investissements publics dans le secteur éducatif restent toujours insuffisants ou jugés insuffisants par les partenaires techniques. À une semaine de la rentrée, des dizaines d'écoles à l'intérieur du pays n'ont ni toiture, ni tablette blanche, et certains sont même occupés ou dégradés. Monsieur le représentant ou monsieur le directeur général, comment le gouvernement justifie-t-il la faiblesse du budget, comme vous l'avez vous-même noté tout à l'heure, alloué à la reconstruction scolaire face à l'urgence et par rapport à cette rentrée scolaire? Et bientôt, avec vous, le chef de l'État va aller lancer la rentrée scolaire à Boilly, d'ici le lundi prochain.
1: Lorsqu'on parle de problème de table blanche, chaque établissement, comme je l'avais dit tout à l'heure, et l'État a fait beaucoup d'efforts. Moi-même, j'ai été témoin oculaire de la manière dont, quand on fournit les tables bancs, où nos élèves...
6: Ne parlez pas seulement de Bangui, je vous en prie. Parlez de ce que vous êtes à Golo-Bosso,
1: lorsque vous parlez, c'est beau de parler, l'État ne peut pas accepter que les enfants, les futurs cadres de ce pays puissent être dans de conditions que nous vous dites ici.
6: Malheureusement,
1: pour,
6: c'est cela.
1: Pour étudier. Les faits sont là, les efforts sont faits, et avec le moyen que dispose l'État, il fait des efforts pour construire des tables bancs, envoyer. Malheureusement, c'est ça, table banc. Lorsqu'il arrive, parfois.
6: Voilà, c'est ça. Voilà. Oui, quelques
1: secondes. Et tout ça là,
6: vous avez
1: qui fait que ces tables bancs là sont cassées, réparées, et ça met vous l'État avez... dans la perpétuelle oui, pasteur... mission pour pouvoir construire oui, ces tables bancs là.
6: Voilà, révérend pasteur Patrick Gessner Divaba, vous avez 30 secondes pour boucler. Sur aujourd'hui, qu'est-ce que vous attendez du gouvernement?
7: Ce que j'attends du gouvernement, c'est ce que j'attendais du gouvernement, c'est de pacifier l'éducation nationale comme une éducation de espérance pour notre nation. Aujourd'hui, les élèves s'assoient par terre. Aujourd'hui, le prix d'inscription est élevé. Aujourd'hui, les enfants, c'est-à-dire les salles de classe est vraiment
6: saturées.
7: Aujourd'hui, il n'y a pas des enseignants qualifiés. Mais les maîtres parents là, ils sont comme des sauveurs. Ils ont vu le risque et le chaos de la nation et ils se sont levés, ils ont pris leur courage de venir sauver la Centrafrique. Normalement, le ministère de l'Éducation devait dire au moins merci à ses maîtres parents parce que ce n'est pas leur domaine. Mais ils ont vu le danger. Parce que pour que une nation soit détruite, on tue d'abord l'éducation.
6: Voilà.
7: Donc, les maîtres parents, nous devons les remercier, nous devons les encourager.
6: Merci.
7: Malgré ce n'est pas leur domaine.
6: Quelques secondes à vous, monsieur Élisée Guimalé, coordinateur de l'Observatoire pour la gouvernance démocratique en Centrafrique. 30 secondes. Qu'est-ce que vous attendez de ce qui se passe aujourd'hui?
5: Merci beaucoup, monsieur monsieur Armando. J'aimerais prendre 5 secondes pour répondre au directeur général que moi je suis citoyen de ce pays et je œuvre dans une organisation de la société civile où la vérité est notre devise. Notre devise observatoire pour la gouvernance démocratique en Centrafrique, notre devise c'est unité, vérité, justice. Nous, on ne ment pas. J'ai attendu de mes propres oreilles le président de la République dit que c'était en 2021 qu'il a fait passer le budget de l'éducation de 4% à 18%. Et ensuite de 22% jusqu'à 2026. Nous sommes aujourd'hui en 2026, vous dites que nous sommes encore à 9%. Moi, je ne vais pas mentir. Et je veux tous les Centrafricains à taper, même ceux IA reconnaît cela, intelligence artificielle. Chez Google, vous tapez, on va vous rappeler sur le discours de ce président, qui a fait passer le budget de l'éducation.
6: Vous l'avez déjà dit.
5: Merci beaucoup, monsieur Armando. Mais je pense que je n'ai rien à attendre de ce gouvernement, en réalité, monsieur Armando. Je n'ai rien à entendre de cette équipe gouvernementale parce que je ne peux pas espérer sur une personne qui est incapable de me fournir ce que j'attends de lui. En réalité, je n'attends rien.
6: Voilà.
5: Ils ne sont pas en mesure de rehausser le niveau de l'éducation, de faire du bien pour construire notre pays. C'est des gens qui sont là pour exploiter le pays et non pas pour construire le pays. Donc je n'attends
6: rien. Madame Arlette Mambouya Biali.
2: Moi, ce que j'attends du gouvernement, c'est de revoir ses approches en matière de l'éducation au niveau national. Que ce soit au niveau de l'éducation nationale ou au niveau de l'enseignement supérieur. Parce que tout part de là. Si aujourd'hui, au niveau de l'éducation nationale, les choses ne marchent pas, je pense qu'à l'université, il y aura toujours un problème. Et donc, revoyez vos approches, surtout
3: S'il y a un problème de financement, vous devez aussi revoir vos budgets, revoir les partenaires. Dites aux partenaires que le problème que nous voulons, c'est ça, ça, ça, ça.
6: Vous l'avez déjà dit, merci.
3: Donc,
6: 20 secondes, parce qu'on a bouclé, vous avez bouclé aussi. Vous répondissez, monsieur le directeur général Blaise Anatole Bangali.
1: Il ne manque pas de volonté politique au gouvernement. Parce que quoi que vous fassiez et que vous arrivez à un moment donné à diriger ce pays, vous allez mettre en avant l'éducation de nos enfants.
3: Oui,
1: vous venez de tenir de propos rassurants et c'est ce que nous souhaitons, c'est ce que je souhaite du pasteur et non de celui qui se montre comme un politicien. Même s'il arrive par coup de baguette magique à diriger ce pays, il fera le pire.
6: Et
1: du respect à ceux-là qui dirigent.
6: À 7 jours de la rentrée, de nombreuses écoles, notamment dans nos provinces, manquent de tables et bancs, de manuels scolaires et portent encore les stigmates des crises passées, messieurs. Merci beaucoup. Hein, c'est la fin de ce débat politique. Le temps qui nous est imparti touche à sa fin. Merci à nos invités pour la clarté et l'intensité de ces échanges. On le comprend bien. Cette rentrée scolaire 2026-2027 ne sera pas une simple formalité administrative, mais un véritable test hein, pour l'avenir de la jeunesse centrafricaine entre les promesses d'ajustement du pouvoir, les exigences de réforme, de l'opposition et les attentes pressantes de la société civile. Le curseur reste braqué sur le l'indice prochain de la rentrée scolaire 2026-2027. Merci à toutes et à tous. 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Armand Benguendi, c'est moi. Je vous donne rendez-vous à la semaine prochaine. Mais d'ici là, portez-vous bien et prenez soin de vous car on ne vit qu'une seule fois. Au revoir.

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Bonjour à tous. Le magazine Justice d'aujourd'hui est consacré à la corruption au regard de la loi en Centrafrique.

0: Au regard de la loi, la corruption consiste à solliciter, offrir, promettre, recevoir ou accepter des dons, des prisons ou des avantages illicites pour accomplir ou s'abstenir d'accomplir un acte lié à une fonction. Sur la question, nous recevons aujourd'hui dans ce magazine Christianja, chercheur en droit. Mais bien avant, revenons sur l'actualité judiciaire de la semaine.
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0: Les audiences de la première session criminelle de la Cour d'appel de Bangui se poursuivent cette semaine. Les juges ont examiné l'affaire de Jean Kolaga, accusé de meurtre. Amos Nganawara est reconnu coupable d'association de malfaiteurs, de vol aggravé et de menace de mort. Il a été condamné à 10 ans de travaux forcés. Écoutez un extrait de la délibération des juges avec le président de la Cour, Benoît Narcisse Foupio, un extrait recueilli par Christophe Jordan Bademé.
2: La Cour, au nom du peuple centrafricain, statuant publiquement par dépôt à l'égard de la partie civile, contradictoire à l'égard de l'accusé Nganawara Amos en matière criminelle et en dernier ressort, avec le concours des jurés et à la majorité des voix, sur la culpabilité, déclare l'accusé Nganawara Amos coupable des infractions d'association de malfaiteurs, de vol aggravé et de menace de mort, en application des articles 411, 412, 163, 168 et 106 du Code pénal. En répression, lui accorde des circonstances atténuantes en application des dispositions de l'article 50 du Code pénal. En conséquence, condamne Nganawara Amos à 10 ans de travaux forcés sur l'action civile. Réserve les intérêts civils de Sieur Akpé Emmanuel.
0: Et puis un réseau d'arnaques spécialisé dans la promotion de fausses opportunités d'emploi est démantelé à boire dans la Nanamambéré. 8 personnes présentées comme les responsables de ce réseau sont placées sous mandat de dépôt à la maison d'arrêt de Boire pour la suite de la procédure judiciaire. Installée depuis plusieurs années dans la ville, ce réseau aurait soutiré plusieurs millions de francs CFA à des citoyens centrafricains. Un papier de Privat Rodrigue Lekmana, rendu par Igor Jesker Senapay.
3: Ce réseau présumé de faussaires installé au quartier Mamadou Sara proposait aux jeunes des opportunités d'emploi fictives. Des emplois présentés comme très rémunérateurs à l'étranger ou dans certaines villes de la République centrafricaine en échange de sommes d'argent parfois importantes. Selon le commissaire de police de Boire, l'affaire a été révélée grâce au témoignage d'une victime venue de Bozoum, Guy Grézélé Abdou, commissaire de police de Boire.
4: On a réussi à mettre la main sur 8 personnes. On a monté le dossier en bonne et due forme. On a présenté ça au procureur de la République de Boire afin qu'il puisse être jugé. C'est comme ça qu'on a pu les faire transférer à la maison centrale de Boire en attendant leur procès.
3: Parmi les victimes présumées figurent Marius Yambassa alias Zapata, couturier à Boire. Il raconte le calvaire qu'il aurait vécu au Tchad après avoir été attiré par ses prétendues opportunités d'emploi.
5: À notre arrivée, on nous demande de payer les frais d'inscription qui s'élèvent à 650 000 francs CFA avec la promesse d'obtenir une bourse et un passeport. On met alors la pression sur la famille pour réunir et payer ses frais.
3: Ferdinand Yalendi, un jeune originaire de Bossangwa, affirme lui aussi avoir versé de l'argent au présumé escroc. Il attend aujourd'hui le remboursement des sommes versées.
6: Je suis tombé dans leur filet à Boire. Quand tu y rentres, tu n'en sors plus. J'ai vendu mon terrain à 450 000 francs pour leur verser l'argent. J'ai constaté que c'était une arnaque. C'est pourquoi j'ai porté plainte contre eux.
5: La police.
3: De son côté, Sephora Bouziwa, une jeune femme venue de Bangui, affirme avoir passé 5 mois dans ce système avant de se rendre compte de la supercherie.
7: Ils m'ont dit que c'était une entreprise malaisienne dirigée par des blancs. Ils disaient que nous devions nous inscrire pour suivre une formation et qu'après cette formation, nous aurions un partenaire d'affaires avec qui évoluer ensemble.
3: Cette affaire rappelle que les réseaux d'arnaque aux fausses opportunités d'emploi ne se limitent pas à Boire. Ils peuvent également opérer dans plusieurs pays, notamment à travers les réseaux sociaux. Les 8 personnes mises en cause sont désormais détenues à la maison carcérale de Boire dans l'attente des suites judiciaires de l'affaire.
0: Le syndicat national de la magistrature réagit à l'affaire Martial Pabandji dans un communiqué publié. Les magistrats affirment que la procédure visant le conseiller à la communication n'a aucun caractère politique. Écoutons Mauricette Monté-Pismi, ce président du syndicat, au micro de Christophe Jordan Bademé.
8: Au vu du dossier et au vu des faits, nous pouvons dire qu'il s'agit essentiellement cadre d'une affaire pénale. Il y a eu des coups et blessures, il y a eu des destructions de biens. Ça, ce sont des infractions pénales. Donc, il ne faut pas penser que la politique est partout. Ce qui nous saisit, nous magistrats, ce sont des faits. Et ces faits, ce sont des faits de nature pénale. Donc, je pense qu'il faut apaiser également l'attention. Il n'y a rien de politique. Le juge qui a été saisi est un juge compétent. Il verra, au vu des pièces du dossier, ce qu'il aura à faire. Mais il s'agit essentiellement, je le dis et je le répète, d'une affaire pénale.
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0: Abordons maintenant de la question de la corruption comme annoncé. Sur la question, recevons Christian Dja, chercheur en droit. Christian Dja, bonjour.
9: Bonjour à vous, Angie.
0: Vous êtes avec nous une fois de plus dans ce magazine aujourd'hui, consacré aujourd'hui à la notion de la corruption. Au regard de la loi, la corruption, c'est quoi justement?
9: Écoutez, c'est une véritable colle cette question. La corruption, définir la corruption n'est pas un exercice facile, c'est carrément une quadrature du cercle. Hein. Mais parce que les définitions sont tantôt jurisprudentielles, tantôt doctrinales, tantôt institutionnelles. Mais je vous propose de retenir que la corruption est une infraction pénale qui recouvre généralement une grande diversité de comportements ayant comme dénominateur abus d'une fonction, fût-elle privée ou publique, au bénéfice d'un profit, d'un intérêt personnel. Donc dans cette définition-là, il y a deux éléments qu'il faut retenir. Il y a un élément qu'on appelle corrupteur et un élément qu'on appelle corrompu. Le corrupteur, c'est qui? C'est celui qui propose, remet un avantage. Et le corrompu, c'est celui-là qui reçoit, qui accepte, qui a sollicité l'avantage et qui l'a reçu à concurrence de quelque chose.
0: Mais il y a combien de types de corruption?
9: Ça dépend de l'angle sous lequel on veut répondre. Moi, je propose de répondre sous l'angle de la petitesse et de la grandeur. Donc, c'est pour vous dire que pour moi, je vois la petite corruption et la grande corruption. La petite corruption, c'est laquelle? C'est la corruption qu'on voit au quotidien, les pots de vin, promesses. La grande corruption est celle-là qui touche les grands marchés, les marchés publics, dont surtout la valeur est souvent exorbitante. Mais j'ai envie de dire que pour bien comprendre cette typologie, il faut ajouter, n'est-ce pas, la forme de la corruption. Parce que la corruption prend beaucoup de formes. Elle peut être, ça peut venir du népotisme, ça peut être, j'allais dire, abus de fonction, etc.
0: Et donc, c'est dire que quand une personne reçoit ou une donne, est toujours dans le cadre de la corruption.
9: Tout à fait, parce que vous mettez le doigt pile là sur la corruption active et la corruption passive. Lorsque vous donnez, lorsque vous sortez de votre poche, vous sortez de votre patrimoine pour donner, pour bénéficier d'un service qui aurait dû être gratuit, vous êtes un corrupteur actif. Maintenant, lorsque vous recevez, lorsque vous percevez pour donner, pour céder le service-là, on parle de la corruption passive. Donc oui, le simple fait de donner l'argent pour bénéficier d'un service est...